On reste dans l'humour, dans la musique et country, un peu plus new country, évidemment. Là, Gab Forêt, qu'on vient d'entendre, avec Appel manqué, c'est le titre de son dernier album qui est sorti au printemps passé. D'ailleurs, si ça vous tente d'aller voir sur ses médias sociaux, on le voit, là, il est actif. Là, avec, je pense qu'il y a, plein de jeux à faire avec cette chanson-là, encore à Appel manqué. Là, ouais. J'ai fait un peu exprès de l'agacer avec ça, versus des fois, ben, ça te tente pas de répondre, c'est facile. Irvin Blais qui vient de sortir un nouveau single, ça fait longtemps quand même, on n'a pas eu de nouveauté de sa part, et il reste toujours dans la façon de traiter des images en musique. Là, il nous parle des cheveux longs d'un gars, d'un bum. Je pense que, tu sais, le bum, il a toujours fait partie de sa vie. Ça a été un de ses grands succès, hein, de parler de bum. Irvin Blais, on s'en rappelle. Moi, écoute, j'ai fait des soirées avec lui, là. Irvin, il était en spectacle, puis les gens à table d'albums, parce qu'on vendait encore des albums, des CD dans ce temps-là. Puis le même gars, grand, tu sais, un grand gars, là, braillé à chaudes larmes. Puis il y avait comme 15 fois l'album du bum, dans le fond, de Irvin Blais. Puis il chantait, puis il dit, moi, cette chanson-là, tu l'écris pour moi, tu t'en rends pas compte, puis tatata. Puis le gars vendu de son affaire, puis c'est fou comment il y avait des drapeaux, toi, chose. Des gens, des fans de Irvin Blais, c'était quand même toute une époque. Et c'était comme un peu une ascension de la musique country, parce que Irvin, il a quand même pris tout son courage et ça... Écoute, il est parti avec son band, puis il a décidé de faire des festivals, puis de devenir un peu plus indépendant dans le marché. Puis ça a fait toute la différence dans sa carrière, et c'est pour ça aujourd'hui, je pense qu'il y a un succès. Évidemment qu'il a pris le temps aussi d'aller serrer les mains de village en village. Après ça, il a conquéri son public, comme on dit. C'est tout un bonhomme spécial, honnêtement. Il a tout son caractère, mais en même temps, il est proche de ses fans. Et on l'écoute avec sa nouveauté, les cheveux longs.

aura certainement des nouveautés pour elle à l'automne. Erika Rowland, qu'on vient d'entendre avec Sweet Talker, la version française, qui a été la chanson qui l'a fait connaître, je pense, présentement, puis qui l'installe clairement dans le décor de la musique country. Et là, un qui se fait longtemps qui est là, mais qui fait des hommages. Il a fait des hommages à Luke Combs, il a fait des hommages à tous les grands du New Country Rock, plutôt dans tous les festivals. Phil Lauzon, on va se le dire, ça a été tout un... Dans les festivals, là, les gens le suivent. Là. On s'entend, il est proche de son monde. Notamment au Gala Country, il avait fait entendre ses chansons en anglais. C'était très bon, mais le public au Québec aime beaucoup le francophone, on va se dire. C'est plus facile à percer. Et quand on tombe dans le bassin canadien du country anglo, écoute, c'est toute une autre mise en marché. Mais là, il s'est commis, enfin, de faire une chanson country francophone, et on l'entend à l'instant, Phil Lauzon, avec Notre façon de s'aimer. Puis je pense qu'on reconnaît quand même bien sa couleur, parce qu'on est habitué de l'entendre en anglais. Puis des fois, quand on chante en anglais, c'est pas la même voix en français, mais je trouve qu'il a quand même gardé cette couleur-là vocale. Puis ça, c'est tout à son honneur. On l'écoute.

0: souvenirs.
1: Phil G. Smith avec cette chanson-là, « Quel bon Dieu nous pardonne », ça a été un gros changement dans les stations country. Le new country a pris un peu plus d'essor. Ben, il y a toujours le new country du new country. Il y a tout le temps des nouveautés, là, on va se le dire. Puis dans l'émission « En route vers l'Ouest », ou même dans mon émission « Leur espace franco new country », c'est un peu ce que j'essaie de vous faire comprendre, l'évolution de tous les marchés, de toute la diversité de la musique country. C'est fou. Mais la chanson quand même de Phil G. Smith, un gars jeune comme ça, qui est arrivé avec une chanson comme ça, qui avait une facture quand même keb dans l'écriture, mais qui avec une touche country quand même, on va se dire. Mais il est producteur et de spectacle et disque Far West. Il fait plein d'artistes, Lendemain de Veille, Joël Vogue, Vince Lemay, bref. Ça l'occupe beaucoup, puis en plus d'être papa. Fait que quand même, il fait tout ça en même temps. C'est un bon collaborateur avec qui j'ai le plaisir souvent de travailler parce qu'on mène la musique country haut et fort dans le marché. On aime que la musique s'épanouit, clairement. Donc, c'est des bons alliés, comme on dit. Et ben justement, après ça, Phil G. Smith, il y a eu Francis de Grandpré. On l'écoute notamment avec son nouveau single, album qui sortira en octobre prochain. Plein de spectacles à venir, vraiment. Et voici le titre de l'album, « Si j'avais su ».

J'aime bien cette chanson-là d'Hubert Cormier et Bonheur, une chanson très planante. Ça fait du bien à l'émission En route vers l'Ouest. Merci d'être là avec moi, Véronique Labbé. Encore de la musique et country, on s'en va faire un road trip avec Marie-Pierre Gamache. Reste avec moi.

Côte-Nord à l'émission En route vers l'Ouest avec Kevin Landry. De l'ouvrage, ça brasse comme ça. Et dernièrement, c'était la fête acadienne en août, le 15 août, et à Dieppe, il y avait tout un spectacle, c'était les Le Blanc qui étaient en show et 20 000 personnes. C'est quand même toute une ascension, une grosse tape dans le dos, les gars. Vraiment, on va se le dire, la fête acadienne est quand même un gros, gros rassemblement, mais la famille Le Blanc est quand même une des familles les plus grandes en Acadie. Et je pense que l'unicité, dans le fond, acadienne était là, clairement. Mais il devait avoir du Leblanc en place, c'est clair. Mais voici Chante avec les Leblancs, une chanson que c'est Eutre Leblanc qui a écrit cette chanson-là pour les trois gars, Eutre, Réal et Laurie Leblanc, qui d'ailleurs, en passant, ne sont pas de proches parentés.

Si vous connaissez Christian Lemieux avec toute sa bonté puis son grand cœur, mais vous connaissez aussi que c'est un très bon vivant qui est capable de prendre un whisky, une coupe de shot. C'est pas bien de la salade, c'est ce qu'on vient d'entendre à l'émission En route vers l'Ouest. Ça m'amène à penser que dernièrement, j'étais au chalet avec mon chum, puis on écoutait des vidéoclips sur YouTube, puis tout ça, puis on est tombé dans les grands souvenirs du bar Langevin à Pointe-aux-Trembles, auquel j'ai travaillé pendant 4 ans à organiser ces après-midi-là, puis après ça, ben ça a continué là, avec d'autres organisations, mais tu sais, j'ai tout le temps gardé mon cœur avec cet établissement-là, puis l'organisation, même encore aujourd'hui. Et un grand coup de cœur pour moi dans ma carrière, d'avoir fait le 30e anniversaire de Paul Duane à cet endroit-là. Et il y avait une vidéo sur YouTube notamment, puis j'avais des frissons. Combien j'aimais Paul Duane. J'ai eu le plaisir de monter sur scène plein de fois avec lui. Et je vous en parle, j'ai eu le frisson. Et j'ai pas le choix de là, j'ai comme une nostalgie. Je vous fais entendre justement ce grand homme, Paul Duane, Chuck Wagon Country, un de ses grands hits.

termine déjà l'émission En route vers l'Ouest cette semaine. Merci d'avoir été là avec moi, Véronique Labbé. J'espère avoir un peu changé ta semaine puis te donner un petit break, comme on dit, parce que la vie va vite, ça roule. On est toujours dans road, comme l'expression le dit. Clairement, on se retrouve la semaine prochaine. Merci encore. Voici Clément Jacques avec Les Espaces sans réponse. À la semaine prochaine. Bye-bye.

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Ben oui, c'est lundi matin, 5h32 minutes. Bon début de journée, mesdames et messieurs. Déjà le 31 août 2026. J'espère que vous allez bien, que vous avez passé un beau week-end. On a quand même eu du beau temps. En avez-vous profité un petit peu le plein air? Ça fait du bien, effectivement. Puis là, ce qu'on prévoit, ben, c'est tout un début de semaine. Beaucoup de soleil pour les prochaines heures. Aujourd'hui, ça a l'air de quoi? Bon, soleil ce matin, ça devient alternance soleil-nuage un petit peu plus tard, avec des vents du nord-ouest à 20 km à l'heure, un maximum de 21 degrés. Dégagement ce soir et cette nuit, 20 km à l'heure pour les vents, ça devient léger ce soir, 8 degrés pour la nuit prochaine. Demain, 1er septembre, on commence ça, pourquoi pas, avec du soleil, maximum de 20 degrés, dégagé pour la nuit de mardi, 7. Soleil, mercredi, 20 degrés, dégagé pour la nuit de mercredi avec 8. Alors, on commence la semaine comme ça, les trois premiers jours, 21 degrés, 20 degrés et 20 degrés aussi pour mercredi. Soleil qui va se lever dans quelques instants à 5h41 pour se coucher à 19h08. Et pour ce qui est des normales saisonnières, on est pas mal dedans, hein? Maximum 20 degrés, minimum 8 degrés. Donc actuellement, ce qu'on a au thermomètre, c'est 10 degrés. Un petit tour dans l'actualité. Qu'est-ce qui se passe de bon au quatrième jour de la campagne électorale? La chef caquiste Christine Fréchette qui a fait le choix d'un dévoilement hâtif de son cadre financier hier. Alors celui-ci qui prévoit des engagements supplémentaires de plus de 9 milliards de dollars qui restent à détailler et un trou cumulatif de près de 6 milliards de dollars à résorber. La chef caquiste écarte toute possibilité de baisse d'impôts avant le retour à l'équilibre budgétaire qui est prévu en 2029-2030. Et de son côté, le Parti québécois qui a parlé de langue et d'éducation, tandis que les libéraux prenaient des engagements pour la défense des aînés dans les résidences privées. Pour sa part, Québec solidaire a présenté son plan pour faire du logement la priorité des priorités, alors que le Parti conservateur du Québec a dévoilé des engagements pour l'industrie forestière. Les électeurs de la circonscription de Chicoutimi-le-Fjord au Saguenay-Lac-Saint-Jean vont choisir leur prochain député fédéral. Aujourd'hui, les électeurs qui devront se prononcer sur le candidat ou la candidate qu'ils souhaitent voir succéder à Richard Martel pour les représenter à la Chambre des communes. Le député conservateur qui a quitté ses fonctions d'élu en acceptant sa nomination par le premier ministre Mark Carney en tant que sénateur. Tout indique que la course sera serrée entre la bloquiste Caroline Dubé, le libéral Daniel Gobeil, ainsi que le conservateur Régis Gaudreau. Partout au Canada, il y a des associations communautaires népalaises qui ont annulé leur festival culturel à la suite des inondations soudaines dévastatrices qui ont frappé le Népal et la Chine. Cette fin de semaine aurait normalement dû être l'hôte du festival annuel du Tige, une fête hindoue qui célèbre la féminité. Les organisateurs de plusieurs villes, notamment Toronto, Brampton et Calgary, ont annulé les célébrations en raison de cette catastrophe. On parle du syndicat représentant les salariés de General Motors qui indique que ses membres ont voté à une écrasante majorité. C'est en faveur de la ratification des nouvelles conventions collectives. Unifor et GM se sont mis d'accord le 22 août sur des conventions collectives provisoires concernant plus de 4 600 salariés du secteur automobile en Ontario. Les membres du syndicat se sont prononcés à ce sujet cette fin de semaine. Et selon le syndicat, ces conventions collectives de 3 ans portent le salaire horaire des membres de la production à un taux plein à $50.20 et celui des ouvriers qualifiés à $62.71. Il y a un homme dans la trentaine qui a perdu la vie à la suite d'une sortie de route à Maskinongé en Mauricie hier après-midi. L'accident qui s'est produit vers 13h30 sur la route 138 en direction ouest à l'intersection de la route Rivière-au-Pin. La Sûreté du Québec ne connaît pas la cause de la sortie de route pour l'instant. Les agents de la Sûreté du Québec ont été appelés hier concernant une possible noyade à Saint-Nazaire de Dorchester dans la région de Chaudière-Appalaches. Un homme serait tombé dans un lac privé près du 6e rang. Vers 13h30, il tondait sa pelouse et serait tombé dans le lac avec son tracteur. Il a été sorti inanimé par les pompiers. Le décès du septuagénaire a été constaté dans un centre hospitalier. La Sûreté du Québec qui mène une enquête sur ce dossier-là.
Les forces américaines ont frappé des lance-roquettes iraniens dans le détroit d'Hormuz, mettant fin à un mois d'accalmie dans ce conflit. Le corps des gardiens de la révolution iranienne a confirmé des pertes parmi ses combattants et menace de punir l'agresseur. Le détroit d'Hormuz demeure une zone stratégique où transite 20 % du pétrole mondial, affectant le trafic maritime. Cette escalade, ça survient alors que les États-Unis privilégient désormais la pression économique par sanction plutôt que l'action militaire contre l'Iran. Donc, l'administration Trump qui prévoit d'imposer des sanctions à une autre banque afin de restreindre les transactions avec l'Iran. Le secrétaire au Trésor, Scott Bessent, rencontrera ses homologues au sommet du G20 pour renforcer l'isolement économique de Téhéran. La campagne américaine vise à dissuader les pays commerçant encore avec l'Iran, notamment la Chine et l'Inde, sous menace de représailles. Cette stratégie financière accompagne la diminution des actions militaires directes dans le conflit avec l'Iran. Alors voilà, il est 5h38 minutes. Je vous souhaite une belle semaine avec nous au 94.9 et au 106.1 Passepébiac et Julie Drapeau qui sera avec nous dès 6h30 pour les informations régionales. On commence en musique avec Laurence Saint-Martin.

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1: Dans le monde du sport, on va parler un petit peu de tennis aux prises avec des problèmes physiques. Novak Djokovic qui a subi l'élimination aux internationaux des États-Unis après une défaite au premier tour face à Mariano Navone hier soir au terme d'un marathon de 5-7 qui a duré 4 heures et 36 minutes. Alors pour le Serbe de 39 ans, il s'agit de son élimination la plus précoce dans un tournoi du Grand Chelem depuis 2 décennies, soit depuis les internationaux d'Australie. C'était en 2006. Aussi, il n'avait jamais perdu au premier tour à Flushing Meadows. Plus tôt en journée, Leila Annie Fernandez a facilement atteint le deuxième tour, la deuxième ronde, du tournoi, grâce à une victoire de 6-3, 6-2 contre la Chinoise Zhang Shuai. L'Ontarien Denis Shapovalov a également gagné son match de premier tour, défaisant le Serbe Miomir Kecmanovic. Et aujourd'hui, ce sera au tour du Montréalais Félix Auger-Aliassime, troisième tête de série, d'entamer son tournoi. Il fera face à l'Australien Rinki Hijikata, 85e joueur au monde. Alors écoutez, au golf, l'Américain Scottie Scheffler qui a effacé un retard de 3 coups. Il a remporté le championnat du circuit de la PGA hier, décrochant un 2e titre de la Coupe FedEx en carrière. Scheffler a remis une carte de 66. C'est 4 coups sous la normale lors de la ronde finale et il a devancé Victor Hovland par 3 coups. Et son triomphe lui a permis de doubler Tiger Woods au classement des gains en carrière sur le circuit de la PGA. Baseball maintenant, Max Scherzer qui a retiré 10 frappeurs sur des prises et il a guidé les Blue Jays de Toronto vers une victoire de 7-0 aux dépens des Mariners de Seattle hier après-midi. Avec ce gain, les Blue Jays ont complété un balayage de leur série de 3 matchs. La performance du vétéran lanceur de 42 ans lui a par ailleurs permis de se hisser au 9e rang de l'histoire des Ligues majeures au chapitre des retraits au bâton avec 3535 en carrière. 5h46 minutes.

0: 31 août 2026. Bon début de journée, mesdames et messieurs, au microphone, Rock Harvey. La chef de la coalition Avenir Québec, Christine Fréchette, a déjà présenté le cadre financier des promesses électorales de son parti, et ce, au quatrième jour de la campagne. En conférence de presse à Trois-Rivières, Mme Fréchette a annoncé qu'elle maintient le cap sur l'équilibre budgétaire et qu'il est important de se garder une marge de manœuvre dans le contexte actuel avec l'administration Trump, dont les droits de douane affectent les exportations québécoises.
1: Je pense qu'il est important d'atteindre l'équilibre budgétaire d'ici 29-30. On garde le cap sur cet objectif-là. Une fois que cet équilibre budgétaire-là sera atteint, eh bien là, ça pourrait être considérable. En fait, ça pourrait être possible de considérer de baisser les impôts. Mais d'ici là, c'est cap sur l'équilibre budgétaire et on a également un contexte économique et financier qui nous amène dans des eaux plus agitées qu'à l'habitude.
0: Une part importante du cadre financier de la CAQ repose sur la hausse des transferts fédéraux. Un gouvernement du Parti québécois porterait une attention particulière sur la qualité du français et miserait sur l'augmentation du nombre de personnes qui parlent et vivent en français au Québec. C'est ce qu'a indiqué le chef péquiste Paul-Saint-Pierre Plamondon lors d'un arrêt de campagne à Québec. Il planifie d'ailleurs d'étendre la loi 101 au cégep.
2: Notre premier engagement est d'étendre la loi 101 au cégep, ce qui, en passant, ne change rien aux élèves anglophones. On parle vraiment d'élèves francophones ou allophones qui devraient poursuivre leur éducation dans la langue officielle et commune. Et donc, ce changement ferait en sorte que 9850 étudiants supplémentaires seraient diplômés en français au terme de leur collégiale.
0: Pour sa part, Québec solidaire a présenté son plan pour faire du logement la priorité des priorités, alors que le Parti conservateur du Québec a dévoilé des engagements pour l'industrie forestière. Les électeurs de la circonscription de Chicoutimi, Le Fion, au Saguenay-Lac-Saint-Jean choisiront leur prochain député fédéral. Aujourd'hui, les électeurs devront se prononcer sur le candidat ou la candidate qu'ils souhaitent voir succéder à Richard Martel pour les représenter à la Chambre des communes. Le député conservateur a quitté ses fonctions d'élu en acceptant sa nomination par le premier ministre Carney en tant que sénateur. Tout indique que la course sera serrée entre la bloquiste Caroline Dubé, le libéral Daniel Gobeil et le conservateur Régis Gaudreau. Partout au Canada, des associations communautaires népalaises ont annulé leur festival culturel à la suite des inondations soudaines dévastatrices qui ont frappé le Népal et la Chine. Cette fin de semaine aurait normalement dû être l'hôte du festival annuel de Tige, une fête hindoue célébrant la féminité. Les organisateurs de plusieurs villes, notamment Toronto, Brampton et Calgary, ont annulé les célébrations en raison de cette catastrophe. Les crues soudaines ont causé environ 800 morts et 3000 disparus après l'effondrement d'un glacier dans la région himalayenne la semaine dernière. Le syndicat représentant les salariés de GM indique que ses membres ont voté à une écrasante majorité en faveur de la ratification des nouvelles conventions collectives. Unifor et GM se sont mis d'accord le 22 août sur des conventions collectives provisoires concernant plus de 4600 salariés du secteur automobile en Ontario. Les membres du syndicat se sont prononcés à ce sujet cette fin de semaine. Selon le syndicat, ces conventions collectives de 3 ans portent le salaire horaire des membres de la production à taux plein à $50.20 de l'heure et celui des ouvriers qualifiés à $62.71. C'était les actualités de la presse canadienne.
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0: La semaine qui débute assez bien, c'est du soleil aujourd'hui. Ça devient alternance soleil-nuage un petit peu plus tard aujourd'hui. Vent du nord-ouest à 20 km à l'heure. Maximum de 21 dégagés pour ce soir et cette nuit avec 8 degrés. Du soleil demain mardi pour commencer le mois de septembre avec 20 degrés. Dégagé pour la nuit de mardi avec 7. Soleil mercredi 2 septembre, maximum 20 degrés. Les normales saisonnières, maximum 20, minimum 8. Levée du soleil, 5h41. Le coucher va se faire à 19h08 et actuellement 10 degrés au thermomètre. On commence l'heure en musique avec Patrice Michaud.

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4: Oui, campagne électorale, ça se poursuit. Et là, ben, la chef caquiste Christine Fréchette, qui a écarté hier toute possibilité de baisse d'impôts avant d'atteindre l'équilibre budgétaire prévu en 2029-2030. On l'a vu tantôt dans le bulletin de la presse canadienne. Le cadre financier présenté par la CAQ au quatrième jour de la campagne prévoit des engagements supplémentaires de plus de 9 milliards qui restent à détailler et un trou cumulatif de près de 6 milliards de dollars à résorber. Donc, en conférence de presse dans un lieu de pèlerinage au sanctuaire de Cap-de-la-Madeleine à Trois-Rivières, Mme Fréchette, qui a justifié sa décision de ne pas alléger les impôts des contribuables, elle a dit « On garde le cap sur l'équilibre budgétaire. Une fois l'équilibre atteint, une baisse d'impôts pourrait être considérée », a-t-elle déclaré. Elle avait pourtant admis juste avant que s'il y a une priorité numéro un des Québécois, c'est le coût de la vie et on va s'y attarder de différentes manières. En outre, la CAQ, qui compte sur des revenus escomptés à obtenir du fédéral pour reprendre les mots de Mme Fréchette, mais sans aucun engagement formel obtenu d'Ottawa, au total, Québec qui attend des chèques fédéraux pour un total de plus de 4,3 milliards sur 5 ans, incluant 2 milliards liés au remboursement anticipé des dépenses en lien avec les demandeurs d'asile. La hausse des transferts fédéraux prévus par la CAQ à compter de 2027-2028 proviendrait notamment du renouvellement des ententes avec Ottawa dans le domaine de la santé mentale, des soins à domicile et soins de longue durée, mais aussi de l'augmentation prévue de 5 % du transfert canadien en santé à partir de 2028-2029. Cependant, Ottawa qui n'a encore rien confirmé officiellement et rien signé. Est-ce que monsieur le ministre des Finances, François-Philippe Champagne, a promis de répondre oui à ces demandes? Ben, il va répondre lors de son budget de l'automne prochain, convenu le ministre des Finances, Éric Girard, qui était aux côtés de Mme Fréchette. La CAQ qui mise par ailleurs sur une augmentation de la rentabilité des sociétés d'État pour livrer 500 millions supplémentaires sur 5 ans. Aussi, un éventuel gouvernement caquiste veut réduire la provision pour éventualité, un coussin en cas de coup dur de 2 milliards à 1,5 milliard l'an prochain, puis 500 millions l'année d'après, pour ensuite revenir à 1 milliard. Le parti de Christine Fréchette qui prévoit aussi ajouter 6 milliards de dollars au plan québécois des infrastructures pour atteindre 180 milliards d'ici 5 ans. Et le rival à droite de la CAQ, le Parti conservateur, n'a pas mis de temps à attaquer Christine Fréchette. Éric Duhaime qui a dit « C'est le même vieux modèle bureaucratique. Elle aime les gros gouvernements », a dénoncé Éric Duhaime en conférence de presse. Elle veut dépenser, pas laisser plus d'argent dans les poches des contribuables, a-t-il conclu. Alors, ça va se poursuivre aujourd'hui. On devrait voir, les chefs des partis se promener un petit peu partout à travers la province. On surveille ça avec vous, évidemment, de très près. Ensuite de ça, au niveau international, il y a un beau papier ce matin, les commentaires de Stéphane Bureau, que j'ai pas haï du tout en lisant ça. Donald Trump qui a multiplié les attaques contre le Canada hier, s'en prenant à Ottawa sur les tarifs, les produits canadiens, les entreprises d'ici. Une répétition qui, pour Stéphane Bureau, témoigne d'une chose. Clairement, on lui tape sur les nerfs, on l'agace, selon Stéphane Bureau. Et pour le chroniqueur politique, cette offensive n'est pas sans rappeler la manière dont Donald Trump mène actuellement son bras de fer avec l'Iran. Il dit, si le Canada irrite autant le président américain, c'est peut-être justement parce qu'il refuse de céder, selon lui. Parce qu'on résiste peut-être, parce qu'on n'a pas abdiqué, parce qu'on ne s'est pas mis à plat ventre devant les demandes du président. Clairement, on l'agace, a dit Stéphane Bureau sur les ondes de TVA Nouvelles hier. Il estime aussi que le Canada incarne dans la guerre commerciale ce que l'Iran incarne dans la guerre tout court, soit d'une certaine façon l'axe de la résistance à venir. Est-ce qu'il y a d'autres pays qui voudront emprunter la voie qu'on fait au Canada et peut-être dire à Donald Trump « Non, ça suffit, on a les moyens de résister ». Il croit que Donald Trump pourrait chercher à écrabouiller le récalcitrant, notamment par les menaces, les commentaires et les hyperboles, en espérant ramener le Canada à la table des négociations et gagner. Alors, ça ressemble aussi beaucoup à ce qu'il a servi aux Iraniens, ajoute Stéphane Bureau. Et pour l'instant, sa méthode ne fonctionnerait toutefois pas, dit Bureau. C'est un échec et politiquement, ça lui fait mal parce que ça fait beaucoup plus de bruit aux États-Unis que ce que probablement tout le monde avait imaginé à la Maison-Blanche. Alors quand même, pas pire intéressant, c'est sur le site de TVA Nouvelles ce matin. Il est 6h17 avec 10 degrés au thermomètre.

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1: Julie Drapeau, bon début de semaine.
2: Bonjour Rock, bon lundi.
1: Alors Julie, la Sûreté du Québec qui augmente sa surveillance cette semaine avec la rentrée scolaire.
2: Avec le retour des élèves, oui, sur le chemin de l'école, les usagers de la route sont invités à redoubler de vigilance et adopter des comportements sécuritaires. Le sergent Frédéric Dehaye, porte-parole de la Sûreté du Québec, souligne le fait qu'il y a déjà quelques mois que les automobilistes ont perdu cette habitude de ralentir à l'approche des zones.
3: Vous allez voir des policiers qui vont effectuer des opérations, de la prévention. Vous allez les voir en véhicule. Vous allez les voir circuler avec les enfants. Vous allez les voir suivre également des autobus scolaires. Donc, on va bonifier. Et puis, tout ça, pourquoi qu'on le fait? Mais c'est pour la sécurité des enfants.
2: Un rappel que les amendes sont doublées dans les zones scolaires.
3: Je vais vous donner un petit exemple. Facilement, là, un véhicule peut se rendre à 70 km/h dans une zone scolaire par inadvertance. C'est considéré comme un grand excès de vitesse. Donc, grand excès de vitesse, c'est 380 $ l'amende, en plus des frais des points d'inaptitude.
2: En 2025-26, ce sont plus de 3000 constats d'infraction qui ont été donnés par des agents de la Sûreté du Québec pour la vitesse dans les zones scolaires. Et puis, 300 constats d'infraction ont été remis pour non-respect des brigadiers.
1: La direction de Pascan Aviation dément certaines des informations relayées par ses agents de bord en débrayage lors de leur passage sur l'archipel mercredi dernier.
2: En grève générale depuis plus de 300 jours, les syndiqués ont notamment remis en question le niveau de formation des personnes embauchées pour les remplacer, laissant planer un doute pour la sécurité des passagers et des pilotes. Pascan Aviation dessert en plus des îles de la Madeleine, l'aéroport de Bonaventure, de Gaspé, de Québec et de Saint-Hubert. Le copropriétaire et directeur financier de Pascan, Yannick Gagnon, rétorque que les travailleurs de remplacement ont toutes les qualifications nécessaires pour assurer des liaisons fiables, oui, et sécuritaires.
4: La formation usuelle d'un agent de bord, c'est une formation complète de 5 semaines. Comprend tout l'aspect de service à bord et de sécurité à bord. Donc, c'est sûr que pour un professionnel de l'aviation, qu'on va prendre comme travailleur de remplacement, la sécurité à bord, c'est déjà quelque chose qu'il maîtrise parfaitement. Donc, on peut aller très vite là-dessus. Et le plan de formation, c'est un plan qui a été approuvé par Transport Canada. On n'est pas en train d'improviser des mesures de sécurité ou des choses comme ça.
2: Il faut rappeler aussi que les grévistes ont accusé la semaine dernière le transporteur aérien de se traîner les pieds dans le processus de négociation sur la glace depuis la mi-juillet. Ils disent craindre que la partie patronale fasse marche arrière sur la rémunération pour les heures travaillées au sol accordées via la convention collective précédente. Yannick Gagnon déclare pour sa part que Pascan n'a aucune intention de rouvrir ce dossier.
4: On a été une des premières compagnies aériennes à avoir mis ça en place, donc compenser 100% du travail au sol dans la dernière convention collective. Ça n'a même jamais été un enjeu. Je ne comprends même pas que ça soit ramené sur la place publique. Il n'y a jamais été question de ça. Ça fait partie des acquis. Ça n'a même jamais fait partie des négociations et des discussions.
2: S'il reconnaît que la période de vacances estivales a été peu propice pour rassembler toutes les personnes impliquées autour de la table de négociation, le PDG dit avoir espoir que les discussions reprennent bientôt.
1: Et la végétalisation de la recharge de plage à Marian, ça se poursuit cette semaine.
2: La poursuite des travaux vise maintenant la portion est du projet, c'est-à-dire jusqu'à la rue des Pluviers, puisque la section comprise entre la halte routière et la rue des Hirondelles est maintenant complétée. Les travaux auront lieu mercredi, vendredi et samedi. L'organisme responsable du projet, le Conseil régional de l'environnement, réserve les 2 premières journées à des groupes scolaires. Le samedi, par contre, tous les citoyens sont invités à aller prêter main forte. C'est qu'environ 20 000 plans sont à mettre en terre, explique le directeur du Conseil de l'environnement, Rémi Lemerise.
5: Tout le long de la bordure de Marde, sur cette longueur-là, il y a plusieurs zones à planter de diverses espèces. Donc, on a besoin de beaucoup de bras et de beaucoup de bonne volonté pour venir à bout de ce mandat-là. Donc, on espère que la population va répondre présente en nombre.
2: On plante entre autres du cornoulier, des rosiers, de l'élime des sables, quelques iris aussi. En fait, ce sont des plants qui sont des variétés adaptées au milieu côtier qui ont été choisies. Le rendez-vous est donné au parc du Vieux-Quai.
5: Donc, ça va être là que le point de ralliement va être. Puis, c'est assez central dans la zone de à planter, là. Donc, à partir de 9h le samedi, ça va être ouvert à tous. On a des outils en certaines quantités. On encourage les gens à porter les leurs. Puis leur bonne humeur, puis leur volonté. Donc.
2: Et puis le vendredi après-midi est aussi ouvert pour ceux qui ne sont pas disponibles le samedi. Les travaux vont se faire en collaboration avec la municipalité de Maria.
1: Ben bravo, ça va être beau ça.
2: Oui.
1: Oui, bien on doit voir ça
2: terminé.
1: Beaucoup de
2: personnes à l'œuvre.
1: Oui. Merci Julie.
2: Je t'en prie.
1: On se parle tantôt, 6h37 minutes.
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1: Alors, où seront nos chefs aujourd'hui, les chefs des différents partis? Christine Fréchette de la CAQ sera à Saint-Colomban à 8h30 ce matin et ensuite à Berthier à 14h45. Charles Milliard du Parti libéral, lui, à Belleuil à 10h. Longueuil, 12h55, rencontre avec la FTQ et à 15h30, visite du nouveau terminal à l'aéroport métropolitain de Montréal. Alors, ça, c'est du côté de M. Milliard. Paul Saint-Pierre Plamondon, lui, sera à Sherbrooke à 10h30 et ensuite à Sheffield à 14h20. Ruba Gazal de Québec solidaire, Gatineau, 9h15 ce matin, Témiscamingue à 14h45 et Rouyn-Noranda à 18h30. Et tandis qu'Éric Duhem, lui, du Parti conservateur, Villeroy à 8h15 ce matin, La Quête-Chemin à 15h. Alors, voilà où seront nos chefs aujourd'hui. Ensuite de ça, dans le monde du sport, oui, il y avait du tennis en fin de semaine. Il va en avoir encore aujourd'hui. Et là, aux prises avec des problèmes physiques, on parle du Joker, Novak Djokovic, qui a subi l'élimination aux internationaux de tennis des États-Unis après une défaite au premier tour face à Mariano Navone hier soir. Il s'est incliné au terme d'un marathon de 5-7. Ça a duré 4h36. Pour le Serbe de 39 ans, il s'agit de son élimination la plus précoce dans un tournoi du Grand Chelem depuis 2 décennies, soit depuis les internationaux d'Australie de 2006, aussi n'avait jamais perdu au premier tour à Flushing Meadows. Plus tôt en journée, Leila Annie Fernandez a facilement atteint la deuxième ronde du tournoi. C'est grâce à une victoire contre la Chinoise Zhang Shuai. Denis Shapovalov a également gagné son match de premier tour. Il a défait le Serbe Miomir Kecmanovic. Et aujourd'hui, on va surveiller Félix Auger-Aliassime, troisième tête de série. Il entame son tournoi. Il fera face à l'Australien Rinki Hijikata, 85e joueur au monde. Au golf, Scottie Scheffler, qui a effacé un retard de 3 coups, il a remporté le championnat du circuit de la PGA hier, décrochant un deuxième titre de la Coupe FedEx en carrière. Scheffler a remis une carte de 66, 4 coups sous la normale. Lors de la ronde finale, il a devancé Victor Hovland par 3 coups. Et au baseball, Max Scherzer, qui a retiré 10 frappeurs sur des prises, il a guidé les Blue Jays de Toronto vers une victoire de 7-0 aux dépens des Mariners de Seattle hier après-midi. Avec ce gain, les Blue Jays qui ont complété un balayage de leur série de 3 matchs. La performance de Scherzer, qui a 42 ans, ça lui a d'ailleurs permis de se hisser au 9e rang de l'histoire des ligues majeures au chapitre des retraits au bâton avec 3535 en carrière. Ben voilà pour les nouvelles du sport, il est 6h46 minutes.
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1: On va avoir un beau début de semaine. Écoutez, météo, aujourd'hui, c'est du soleil. Ça devient alternant soleil-nuage un petit peu plus tard, mais un beau 21 degrés. C'est dégagé ce soir et cette nuit, 8 degrés. Soleil mardi, 1er septembre, avec 20 degrés. Et soleil aussi pour mercredi, 2 septembre. Là aussi, 20 degrés. Actuellement, au thermomètre, 10. En musique, Caroline Savoie avec la Gaspésienne Jeanne à côté.

0: $120,999,166 durant sa carrière. Et Rory McIlroy lui complète le podium avec des gains de $119,555 et $555,515. C'est loin devant Justin Rose avec $79,356,373 au quatrième rang. Et faut parler de l'inflation, ça fait en sorte que les bourses sont bien plus élevées qu'elles ne l'étaient à l'époque où Tiger avait fait de la PGA son terrain de jeu. Il a remporté Tiger quand même, là, c'est 82 tournois, un record entre 1996 et 2019. Scheffler, qui a quant à lui gagné 22 tournois en 5 ans, dont 4 majeurs, il a encore, faut le dire, là, de très belles années devant lui pour continuer de garnir son portefeuille et son armoire de trophées. Par ailleurs, parmi les golfeurs actifs, il n'est devancé que par McIlroy avec 30 victoires et Dustin Johnson qui en a 24. Dimanche, Scheffler qui a enregistré la meilleure ronde du jour, un 66, pour terminer le tournoi à moins 16. Il a devancé le Norvégien Victor Hovland, le meneur après 3 rondes par 3 coups. Il est 6h52 minutes.
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0: 31 août 2026. Bon début de journée, mesdames et messieurs, au microphone Rock Harvey. La chef de la coalition Avenir Québec, Christine Fréchette, a déjà présenté le cadre financier des promesses électorales de son parti, et ce, au quatrième jour de la campagne. En conférence de presse à Trois-Rivières, Mme Fréchette a annoncé qu'elle maintient le cap sur l'équilibre budgétaire et qu'il est important de se garder une marge de manœuvre dans le contexte actuel avec l'administration Trump, dont les droits de douane affectent les exportations québécoises.
1: Je pense qu'il est important d'atteindre l'équilibre budgétaire d'ici 29-30. On garde le cap sur cet objectif-là. Une fois que cet équilibre budgétaire-là sera atteint, eh bien là, ça pourrait être considérable. En fait, ça pourrait être possible de considérer de baisser les impôts. Mais d'ici là, c'est cap sur l'équilibre budgétaire et on a également un contexte économique et financier qui nous amène dans des eaux plus agitées qu'à l'habitude.
0: Une part importante du cadre financier de la CAQ repose sur la hausse des transferts fédéraux. Un gouvernement du Parti québécois porterait une attention particulière sur la qualité du français et miserait sur l'augmentation du nombre de personnes qui parlent et vivent en français au Québec. C'est ce qu'a indiqué le chef péquiste Paul Saint-Pierre Plamondon lors d'un arrêt de campagne à Québec. Il planifie d'ailleurs d'étendre la loi 101 au cégep.
2: Notre premier engagement est d'étendre la loi 101 au cégep. Ce qui, en passant, ne change rien aux élèves anglophones. On parle vraiment d'élèves francophones ou allophones qui devraient poursuivre leur éducation dans la langue officielle et commune. Et donc, ce changement ferait en sorte que 9850 étudiants supplémentaires seraient diplômés en français au terme de leur collégial.
0: Pour sa part, Québec solidaire a présenté son plan pour faire du logement la priorité des priorités, alors que le Parti conservateur du Québec a dévoilé des engagements pour l'industrie forestière. Les électeurs de la circonscription de Chicoutimi, le Fjord, au Saguenay-Lac-Saint-Jean choisiront leur prochain député fédéral. Aujourd'hui, les électeurs devront se prononcer sur le candidat ou la candidate qu'ils souhaitent voir succéder à Richard Martel pour les représenter à la Chambre des communes. Le député conservateur a quitté ses fonctions d'élu en acceptant sa nomination par le premier ministre Carney en tant que sénateur. Tout indique que la course sera serrée entre la bloquiste Caroline Dubé, le libéral Daniel Gobeil et le conservateur Régis Gaudreau. Partout au Canada, des associations communautaires népalaises ont annulé leur festival culturel à la suite des inondations soudaines dévastatrices qui ont frappé le Népal et la Chine. Cette fin de semaine aurait normalement dû être l'hôte du festival annuel de Tige, une fête hindoue célébrant la féminité. Les organisateurs de plusieurs villes, notamment Toronto, Brampton et Calgary, ont annulé les célébrations en raison de cette catastrophe. Les crues soudaines ont causé environ 800 morts et 3000 disparus après l'effondrement d'un glacier dans la région himalayenne la semaine dernière. Le syndicat représentant les salariés de GM indique que ses membres ont voté à une écrasante majorité en faveur de la ratification des nouvelles conventions collectives. Unifor et GM se sont mis d'accord le 22 août sur des conventions collectives provisoires concernant plus de 4600 salariés du secteur automobile en Ontario. Les membres du syndicat se sont prononcés à ce sujet cette fin de semaine. Selon le syndicat, ces conventions collectives de 3 ans portent le salaire horaire des membres de la production à taux plein à $50.20 de l'heure et celui des ouvriers qualifiés à $62.71. C'était les actualités de la presse canadienne. 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
0: C'est du soleil aujourd'hui, ça devient alternance soleil-nuage un petit peu plus tard. Maximum de 21 degrés, c'est dégagé ce soir et cette nuit avec 8. Soleil mardi 1er septembre, maximum de 20 degrés, dégagé pour la nuit de mardi avec 7. Et mercredi 2 septembre, on parle de soleil aussi avec un maximum de 20 degrés. Les normales saisonnières, maximum 20, minimum 8, levé du soleil, ça s'est fait ce matin à 5h41. Soleil qui va se coucher à 19h08 et actuellement, on a 10 degrés au thermomètre.

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6: Ben ce matin, le sénateur américain Bernie Sanders, qui a publié sur sa page Facebook, il a critiqué la proposition de Donald Trump de rebaptiser le lac Ontario en lac Amérique. Il affirme que le président devrait se concentrer sur des problèmes beaucoup plus urgents auxquels sont confrontés les Américains. Alors, dans une publication, Sanders qui a souligné la hausse des prix du carburant et le coût croissant des produits de première nécessité, il a déclaré que de nombreux Américains peinent à payer l'essence, les soins de santé et l'épicerie, et il a soutenu que le président devrait passer son temps à répondre à ses préoccupations plutôt que de renommer un lac. Et là, il dit « Non, président Trump, le peuple américain ne veut pas que le lac Ontario soit rebaptisé lac Amérique. Ils veulent des soins de santé, des services de garde d'enfants, des logements, une éducation et une aide alimentaire abordable. Autant de domaines dans lesquels vous avez procédé à des coupes massives pour financer votre allègement fiscal de 1000 milliards de dollars au profit des 1% les plus riches. » Alors, ces commentaires s'ajoutent aux critiques qui sont grandissantes à l'égard de la proposition de Trump. Les opposants affirment que des enjeux tels que l'abordabilité et le coût de la vie devraient primer sur des mesures symboliques. L'idée de rebaptiser le lac a déjà suscité des réactions de la part de plusieurs politiciens, autant américains que canadiens, transformant cette proposition en un nouveau sujet de débat politique. Mais pendant ce temps-là, comme le dit le sénateur américain Bernie Sanders, là, ça stagne au niveau de Monsieur Tout-le-Monde, de Monsieur et Madame Tout-le-Monde aux États-Unis. Alors oui, il y aurait d'autres choses à faire, puis Sanders qui dit tout ce que ben du monde pense tout bas et non pas non plus sa tribune à lui. Donc merci Monsieur Sanders, à l'âge qu'il est rendu, il était au-dessus de 80, Bernie Sanders, puis oh, qui est encore tout là, lui, qui est quel bonhomme sympathique, si vous le connaissez pas, là, allez le découvrir, là, il est quand même pas mal présent sur les réseaux sociaux, le sénateur américain Bernie Sanders. Bon, ensuite de ça, oui, c'est vrai, concours de chansons mystères qui a lieu sur nos ondes depuis plusieurs semaines, ben ça va se terminer aujourd'hui. 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Donc, voilà. Sandra McNeil, d'ailleurs, qui sera avec nous, la directrice de la station, autour de 8h45, là, pour le tirage. On vous invite à rester avec nous sur les ondes du 94.9. Ben, on est de retour en musique tout de suite avec, pourquoi pas, Jean Leloup.
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4: Je ne sais pas si vous avez fait changer votre huile sur votre voiture depuis le début du conflit en Iran, mais je ne veux pas vous faire de peine, mais on va encore payer plus cher à cause de tout ça. Il y a des gens qui payent jusqu'à 150 $ pour un changement d'huile synthétique chez le concessionnaire. Et l'automne dernier, ça coûtait pas mal moins cher. C'est vrai. Est-ce que la personne demande, est-ce que je me suis fait avoir? Ben non. C'est Pierre-Olivier Zappa qui parle de ça sur le site de TVA Nouvelles ce matin. Il dit plusieurs lecteurs qui lui posent la même question, mais malheureusement, c'est la mauvaise surprise qui attend tous les automobilistes cette année, sauf ceux, évidemment, qui conduisent une voiture électrique. Alors, si le prix de la vidange d'huile a bondi, c'est que la guerre en Iran s'invite dans votre moteur. Et votre véhicule exige de l'huile synthétique, malgré son nom. Cette huile-là, elle est fabriquée à partir de pétrole, transformé dans une poignée d'usines ultra spécialisées. Et le problème, c'est près de la moitié de cette matière première importée en Amérique du Nord provient du Moyen-Orient, en plein cœur du conflit. Depuis le début de la guerre, le prix de l'huile de base a plus que triplé, selon la firme d'analyse Isis. Si on prend l'exemple d'une bouteille d'un litre de l'huile moteur Castrol Edge 0W20, l'an dernier, à pareille date, du côté de chez Canadian Tire, c'était $17.99. Aujourd'hui, c'est $29.99. Donc, c'est une hausse de 67% du prix au détail, selon l'historique de Google Shopping. Le grand coupable, c'est que la plus grande usine du monde au Qatar, elle a été touchée par un missile iranien. La moitié de sa production, soit 30 000 barils par jour, est paralysée pour au moins un an. La Corée du Sud, qui fournit 30 % des importations, manque aussi de matières premières. Elle s'approvisionne au Moyen-Orient. Les prix qui ont vraiment commencé à monter cet été. Avant ça, l'industrie pigeait dans ses réserves pour amortir le choc. Alors, ces stocks-là s'épuisent, prévient l'Association des fabricants indépendants de lubrifiants. Des garagistes encaissent déjà des hausses de 60 % en rognant leurs marges. Des constructeurs demandent même à leurs concessionnaires d'étirer leurs réserves d'huile à moteur. L'essence qui vous fait mal à la pompe, mais ce n'est que la moitié de l'histoire. L'entretien de votre véhicule a bondi de 3,7% en un an en juillet, selon Statistique Canada, davantage que l'inflation générale. Même une paix signée demain ne réglerait rien à court terme. Une paix, P-A-I-X, même une paix signée demain ne réglerait rien à court terme. L'usine du Qatar resterait en chantier un an et on dit que de nouvelles installations nord-américaines n'ouvriront pas avant 2027, peut-être même 2028. Alors d'ici là, on aura moins de choix, des prix plus élevés et des tablettes moins garnies, surtout pour les huiles de marque des constructeurs. Conflit en Iran a beau se jouer à 10 000 km d'ici, mais la facture se rend jusqu'à nos garages, même si on est en région éloignée, ça va nous toucher aussi. Espacez vos vidanges, des réflexes pour économiser. On dit d'espacer nos vidanges d'huile. La règle du 5 000 km est dépassée. Bien des moteurs récents roulent 10 000 km et plus. Alors fiez-vous au manuel du propriétaire, pas à l'autocollant sur votre pare-brise. On dit de respecter l'huile recommandée par le constructeur. Un produit qui est à rabais inadéquat peut vous coûter plus cher à long terme. Et ne reportez pas l'entretien. Un fluide négligé à 150$ peut virer en réparation de 2000$. Donc, les quelques conseils qu'on nous donne. Mais oui, on va payer plus cher nos changements d'huile dans les prochaines semaines, les prochains jours même. 7h27 minutes.

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2: Oui, Julie Drapeau, bonjour.
3: Bonjour, Rock.
2: Une cinquantaine de personnes se sont rassemblées aux naufrageurs de Carleton-sur-Mer pour le lancement officiel de la campagne du candidat du Parti québécois dans Bonaventure, Pierre-Luc Bugeaud.
3: Accompagné de sa famille, du député bloquiste Alexis Deschênes, de l'ancien ministre péquiste, aussi Marcel Landry, le candidat a eu droit à un accueil chaleureux des militants. Le reportage de Mario Cyr.
4: Le candidat du Parti québécois dans Bonaventure a présenté ses principaux engagements qui gravitent autour des services publics. Pierre-Luc Bugeaud a dénoncé le manque de places dans les CPE, les services dans les écoles qui ne sont pas à la hauteur et le manque de logements, entre autres.
5: Donc, vous êtes, je considère que vous êtes ici aujourd'hui, vous êtes avec nous, on va la gagner cette élection-là. On va faire sortir le vote tous ensemble.
4: Le candidat aussi affirmé que sa porte sera toujours ouverte aux citoyens de la Baie-des-Chaleurs. Une attaque à peine voilée à l'actuelle députée caquiste et ministre de la Famille, Catherine Blouin, qui a essuyé des critiques en termes d'accessibilité.
5: Ben effectivement, ça fait près de 3 mois que je suis sur le terrain. Ça revient sans relâche, cet argumentaire-là. Des gens qui se tapent le nez aux portes, qui demandent des rendez-vous, qui n'ont pas d'accès. Je vais demeurer qui je suis depuis toujours. Je suis quelqu'un près des gens qui est vraiment à l'écoute.
4: Le député bloquiste Alexis Deschênes a tenu à démontrer son appui. Il voit des similitudes entre sa campagne en 2025 et celle qui s'amorce pour Pierre-Luc Bugeaud, alors qu'un nouveau joueur s'invite dans la campagne.
6: Et là, vraiment, le fait que les négociations aient été rompues, qu'il y ait des tarifs et puis des contre-tarifs, ce qu'on sent quand on parle avec les gens, c'est qu'ils trouvent ça un peu compliqué de se positionner, de dire « OK, mon univers a changé, puis... » C'est nouveau. Dans les campagnes électorales, maintenant, il y a un troisième joueur, les États-Unis. Et donc, ce que je propose, c'est que la meilleure façon d'être rassurant envers les gens, c'est de leur présenter de la compétence et de la pertinence.
4: L'ancien ministre péquiste et militant de longue date, Marcel Landry, a rappelé qu'une campagne se gagne un vote à la fois. Il invite les militants au travail.
7: Je crois qu'on a une job à faire. On a un travail de militantisme. Moi, ça fait depuis 1968 que je milite.
4: Et selon Pierre-Luc Bugeaud, la Gaspésie et les régions en général ont été malmenées par la CAQ. Il assure que le développement régional sera au cœur de ses priorités. Un reportage de Mario Cyr.
2: Une embellie s'observe quant au recrutement d'enseignants au centre de services scolaires René Lévesque.
3: 3 postes sont encore à combler au sein de l'équipe d'enseignants. Ceci correspond à 0,6% du total des postes à pourvoir. La directrice générale du centre de services scolaires René Lévesque, Sandra Nicole, indique qu'avoir changé les méthodes d'affectation a sans doute aidé au recrutement.
8: Auparavant, nos séances d'affectation aussi se faisaient plus tard, se faisaient à la fin août, pratiquement quelques jours avant que les cours commencent. Donc là, c'était un petit peu une course contre la montre. Là, nous, on fait nos séances d'affectation au début juillet. Donc, ça nous donne quand même l'été pour recruter.
3: Et le centre de services scolaires tente de rendre l'offre de postes plus intéressante.
8: La stratégie Vivre en Gaspésie aussi, c'est un partenaire qui est précieux. Donc, on fait du recrutement, on va dans les universités. On tente de rendre nos postes plus attractifs aussi. On était longtemps où les gens avaient des postes à temps partiel, sur des listes de rappel, de priorité depuis quelques années, sans nécessairement avoir de permanence. Donc, dans les 3 dernières années, on a tenté de stabiliser tous ces postes-là aussi.
3: La situation est légèrement moins rose à la commission scolaire anglophone Eastern Shores, qui est toujours à la recherche de 6 enseignants sur le territoire, ce qui équivaut à 3,5% de ses titulaires de classe.
2: La Sûreté du Québec augmente sa surveillance cette semaine avec la rentrée scolaire.
3: Ouais, les enfants qui ont fait leur rentrée chez nous vendredi dernier, avec le retour des élèves sur le chemin de l'école, les usagers de la route sont invités à redoubler de vigilance, à adopter des comportements sécuritaires. Le sergent Frédéric Dehay, porte-parole de la Sûreté du Québec, souligne le fait qu'il y a déjà quelques mois que les automobilistes ont perdu l'habitude de ralentir à l'approche des zones.
9: Vous allez voir des policiers qui vont effectuer des opérations, de la prévention. Vous allez les voir en véhicule. Vous allez les voir circuler avec les enfants. Vous allez les voir suivre également des autobus scolaires. Donc, on va bonifier. Et puis, tout ça, pourquoi qu'on le fait? Mais c'est pour la sécurité des enfants.
3: C'est un rappel en même temps que les amendes sont doublées dans les zones scolaires.
9: Je vais vous donner un petit exemple. Facilement, là, un véhicule peut se rendre à 70 km/h dans une zone scolaire par inadvertance. C'est considéré comme un grand excès de vitesse. Donc, grand excès de vitesse, c'est 380 $ l'amende, en plus des frais des points d'inaptitude.
3: En 2025-26, ce sont plus de 3000 constats d'infraction qui ont été donnés par des agents de la SQ pour la vitesse dans les zones scolaires.
2: La direction de Pascan Aviation dément certaines des informations relayées par ses agents de bord en débrayage lors de leur passage sur l'archipel mercredi dernier.
3: Ouais, les agents de bord qui ont fait un arrêt la semaine dernière aux îles de la Madeleine pour parler de l'état de situation. Eux qui sont toujours en quête d'une nouvelle convention collective. Pascan Aviation dessert, oui, les îles de la Madeleine, mais aussi l'aéroport de Bonaventure, de Gaspé, de Québec et de Saint-Hubert, sur la rive sud de Montréal. En grève générale, depuis plus de 300 jours, les syndiqués ont notamment remis en question le niveau de formation des personnes qui ont été embauchées par Pascan pour les remplacer, ce qui laisse planer un doute pour la sécurité des passagers et des pilotes. Le copropriétaire et directeur financier de Pascan, Yannick Gagnon, rétorque que les travailleurs de remplacement ont toutes les qualifications nécessaires.
10: La formation usuelle d'un agent de bord, c'est une formation complète de 5 semaines qui comprend tout l'aspect de service à bord et de sécurité à bord. Donc, c'est sûr que pour un professionnel de l'aviation, qu'on va prendre comme travailleur de remplacement, la sécurité à bord, c'est déjà quelque chose qu'il maîtrise parfaitement. Donc, on peut aller très vite là-dessus. Et le plan de formation, c'est un plan qui a été approuvé par Transport Canada. On n'est pas en train d'improviser des mesures de sécurité ou des choses comme ça.
3: Les négociations entre la partie patronale et syndicale sont à l'arrêt depuis la mi-juillet. Le syndicat, les grévistes, donc, accusent la partie patronale de se traîner les pieds. Ils disent craindre que la partie patronale fasse marche arrière sur la rémunération pour les heures travaillées au sol, ce qui a été accordé dans la dernière convention collective. Mais Yannick Gagnon déclare que Pascan n'a aucune intention de rouvrir le dossier.
10: On a été une des premières compagnies aériennes à avoir mis ça en place. Donc, compenser 100% du travail au sol dans la dernière convention collective. Ça n'a même jamais été un enjeu. Je ne comprends même pas que ça soit ramené sur la place publique. Il n'y a jamais été question de ça. Ça fait partie des acquis. Ça n'a même jamais fait partie des négociations et des discussions.
3: Yannick Gagnon reconnaît que la période estivale des vacances, donc, a été peu propice pour rassembler les personnes impliquées autour de la table de négociation. Et il dit avoir bon espoir de pouvoir reprendre l'ensemble du processus très bientôt.
2: Et Julie, la végétalisation de la recharge de plage à Maria se poursuit cette semaine.
3: C'est la suite du projet, le projet qui est maintenant complété de la halte routière à la rue des Hirondelles, mais il reste maintenant la partie vers la rue des Pluviers. Les travaux vont avoir lieu mercredi, vendredi et samedi. L'organisme responsable du dossier, le Conseil régional de l'environnement, réserve les deux premières journées à des groupes scolaires et puis le samedi, par contre, tous les citoyens sont invités. C'est qu'environ 20 000 plants sont à mettre en terre, explique le directeur du Conseil de l'environnement, Rémi Lemerise.
11: Tout le long de la bordure de mer sur cette longueur-là, il y a plusieurs zones à planter de diverses espèces. Donc, on a besoin de beaucoup de bras et de beaucoup de bonne volonté pour venir à bout de ce mandat-là. Donc, on espère que la population va répondre présente en nombre.
3: Donc voilà ce que l'on mettra en terre. Cornouiller, rosier, élime des sables et un peu d'iris, des plants qui sont des variétés adaptées au milieu côtier. Le rendez-vous est donc donné au parc du Vieux-Quai.
11: Donc ça va être là que le point de ralliement va être. Puis c'est assez central dans la zone de à planter, là. Donc à partir de 9h le samedi, ça va être ouvert à tous. On a des outils en certaines quantités. On encourage les gens à porter des leurs. puis leur bonne humeur, puis leur volonté. Donc.
3: Le vendredi après-midi est également ouvert pour ceux qui ne seraient pas disponibles samedi, et les travaux se font en collaboration avec la municipalité.
2: Merci beaucoup, Julie.
3: Je t'en prie, à tantôt.
2: À tantôt, 7h42 minutes.
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6: C'est du soleil pour l'instant. Ça va devenir alternant soleil-nuage un petit peu plus tard, mais on ne parle vraiment pas de pluie aujourd'hui. 21 degrés comme maximum, dégagé pour ce soir. 8 degrés la nuit prochaine. Du soleil demain mardi pour commencer le mois de septembre avec 20 degrés, dégagé dans la nuit de mardi. 7 mercredi 2 septembre, c'est du soleil, maximum de 20 degrés. Et pour ce qui est du lever du soleil, ben 5h41 ce matin. Le coucher va se faire à 19h08. Les normales saisonnières, maximum 20, minimum 8 actuellement thermomètre, 13 degrés.
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2: août 2026. Bon début de journée, mesdames et messieurs, au microphone, Rock Harvey. La chef de la coalition Avenir Québec, Christine Fréchette, a déjà présenté le cadre financier des promesses électorales de son parti, et ce, au quatrième jour de la campagne. En conférence de presse à Trois-Rivières, Mme Fréchette a annoncé qu'elle maintient le cap sur l'équilibre budgétaire et qu'il est important de se garder une marge de manœuvre dans le contexte actuel avec l'administration Trump, dont les droits de douane affectent les exportations québécoises.
3: Je pense qu'il est important d'atteindre l'équilibre budgétaire d'ici 29-30. On garde le cap sur cet objectif-là. Une fois que cet équilibre budgétaire-là sera atteint, eh bien là, ça pourrait être considérable. En fait, ça pourrait être possible de considérer de baisser les impôts. Mais d'ici là, c'est cap sur l'équilibre budgétaire et on a également un contexte économique et financier qui nous amène dans des eaux plus agitées qu'à l'habitude.
2: Une part importante du cadre financier de la CAQ repose sur la hausse des transferts fédéraux. Un gouvernement du Parti québécois porterait une attention particulière sur la qualité du français et miserait sur l'augmentation du nombre de personnes qui parlent et vivent en français au Québec. C'est ce qu'a indiqué le chef péquiste Paul Saint-Pierre Plamondon lors d'un arrêt de campagne à Québec. Il planifie d'ailleurs d'étendre la loi 101 au cégep.
4: Notre premier engagement est d'étendre la loi 101 au cégep. Ce qui, en passant, ne change rien aux élèves anglophones. On parle vraiment d'élèves francophones ou allophones qui devraient poursuivre leur éducation dans la langue officielle et commune. Et donc, ce changement ferait en sorte que 9850 étudiants supplémentaires seraient diplômés en français au terme de leur collégial.
2: Pour sa part, Québec solidaire a présenté son plan pour faire du logement la priorité des priorités, alors que le Parti conservateur du Québec a dévoilé des engagements pour l'industrie forestière. Les électeurs de la circonscription de Chicoutimi, le Fjord, au Saguenay-Lac-Saint-Jean choisiront leur prochain député fédéral. Aujourd'hui, les électeurs devront se prononcer sur le candidat ou la candidate qu'ils souhaitent voir succéder à Richard Martel pour les représenter à la Chambre des communes. Le député conservateur a quitté ses fonctions d'élu en acceptant sa nomination par le premier ministre Carney en tant que sénateur. Tout indique que la course sera serrée entre la bloquiste Caroline Dubé, le libéral Daniel Gobeil et le conservateur Régis Gaudreau. Partout au Canada, des associations communautaires népalaises ont annulé leur festival culturel à la suite des inondations soudaines dévastatrices qui ont frappé le Népal et la Chine. Cette fin de semaine aurait normalement dû être l'hôte du festival annuel de Tij, une fête hindoue célébrant la féminité. Les organisateurs de plusieurs villes, notamment Toronto, Brampton et Calgary, ont annulé les célébrations en raison de cette catastrophe. Les crues soudaines ont causé environ 800 morts et 3000 disparus après l'effondrement d'un glacier dans la région himalayenne la semaine dernière. Le syndicat représentant les salariés de GM indique que ses membres ont voté à une écrasante majorité en faveur de la ratification des nouvelles conventions collectives. Unifor et GM se sont mis d'accord le 22 août sur des conventions collectives provisoires concernant plus de 4600 salariés du secteur automobile en Ontario. Les membres du syndicat se sont prononcés à ce sujet cette fin de semaine. Selon le syndicat, ces conventions collectives de 3 ans portent le salaire horaire des membres de la production à taux plein à $50.20 de l'heure et celui des ouvriers qualifiés à $62.71. C'était les actualités de la presse canadienne.
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8: La semaine qui commence très bien. Soleil ce matin, ça devient alternance nuage un petit peu plus tard avec un maximum de 21. Dégagé ce soir et cette nuit avec 8 degrés. Du soleil pour demain mardi 1er septembre, maximum de 20 degrés. Dégagé dans la nuit de mardi avec 7. C'est du soleil mercredi le 2 septembre avec un maximum de 20 degrés. Levé du soleil ce matin 5h41. Le coucher lui va se faire à 19h08. Et pour ce qui est des normales saisonnières, maximum 20, minimum 8. On a 14 actuellement au thermomètre.
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8: Alors l'indice, il est modéré ce matin dans la baie des chaleurs. On commence l'heure en musique avec Phil Collins, Dance Into the Night. Into the Light.

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8: Il est 8h15. Ben, c'est sûr que dans les prochains jours, dans les prochaines semaines, on va parler de politique provinciale. On est en pleine campagne. Et là, ben, c'est au tour des libéraux de courtiser les aînés. Le chef libéral Charles Milliard qui promet de plafonner les hausses du loyer et des services dans les RPA, dans les résidences privées pour aînés. Également, si une résidence souhaite défoncer ce plafond, elle devra démontrer devant le tribunal administratif du logement que la hausse est justifiée. Actuellement, c'est la responsabilité de la personne aînée de contester. Les libéraux proposent donc de renverser ce fardeau. Le pourcentage de ce plafonnement n'est toutefois pas encore déterminé et ça va varier d'année en année. Et là, M. Milliard qui dit « Je ne lance pas des chiffres ici et là pour faire la une des journaux comme d'autres. » C'est pas mon style. Ce que je vous dis, c'est le principe. On va s'asseoir et on va avec des partenaires. Il dit « Je ne pars pas en guerre contre les résidences. Je pars en guerre contre les injustices envers nos aînés », explique Charles Milliard en point de presse. C'est ce qu'il a dit hier à Québec en point de presse. Cette nouvelle protection ne pourra toutefois jamais se faire au détriment des soins. Une RPA ne pourra pas réduire la fréquence ou l'intensité des soins essentiels dont bénéficie un résident simplement pour respecter le plafond, assure le Parti libéral du Québec par voie de communiqué dimanche. Le PLQ qui indique qu'il va proposer un accompagnement particulier pour les petites RPA en région. Le chef libéral qui n'a pas voulu dire combien pourrait coûter cette aide. Il dit « J'ai le chiffre, mais je vais le présenter dans le cadre financier dans les prochains jours ». Les libéraux qui soutiennent que le coût moyen d'un logement en RPA a augmenté de 18 % en 4 ans. Charles Milliard qui a aussi profité de son annonce pour écorcher ses adversaires dans la campagne. Il a accusé la CAQ d'être responsable de la fermeture de 760 petites résidences pour aînés au cours des 8 dernières années. Il dit « On ne me fera pas dire que ce gouvernement-là a pris soin de nos personnes âgées. Leur slogan « Avançons ». Il dit « Je pense que c'est surtout pour qu'on évite de regarder dans le rétroviseur et qu'on voit les nouvelles désastreuses comme celles que je vous ai mentionnées ce matin sur les petites résidences à railler le chef libéral. » Charles Milliard qui a aussi affirmé que la volonté du Parti québécois de réduire l'immigration de manière significative, ça va avoir un impact sur la pénurie de main-d'œuvre dans les RPA. On va exacerber un problème qui est déjà en situation critique, a-t-il soutenu. Alors, hasard ou pas, le chef libéral qui a croisé plus tard dans sa journée, Céline Simard, une aînée de 73 ans qui lui a demandé ses solutions pour les personnes comme elle qui habite dans un logement qui n'est pas une RPA et qui a coûté très cher. Et là, il dit « Je pense qu'il faudrait resserrer la vis de certains promoteurs. Il y a beaucoup d'escroqueries là-dedans », a suggéré celle qui paie 2 600 $ de loyer. Le chef libéral, qui n'a pas voulu se prononcer tout de suite, affirmant qu'il allait annoncer son plan en matière de logement dans les prochains jours. Mais, et il dit « Je sais que c'est un enjeu pour les personnes âgées. Il y a le stress qui vient avec tout ça », a-t-il dit. Vraisemblablement, Mme Simard a aimé cette discussion avec Charles Milliard, qu'elle qualifie de très intéressant. Mais pourrait-elle voter pour lui aux prochaines élections? Point d'interrogation. Elle dit, je peux pas me prononcer tant qu'il ne m'arrivera pas avec une solution. Je ne peux rien garantir. La seule chose qu'on peut garantir, c'est qu'on va mourir un jour, a-t-elle dit, en riant. Et pour sa quatrième journée de campagne, le chef libéral a aussi visité la ferme François Gosselin sur l'île d'Orléans. Ça a été l'occasion de discuter avec les propriétaires de l'importance des travailleurs étrangers temporaires et de manger de succulentes fraises et framboises. Et pour le dîner, il s'est offert des godilles de crevettes et saumon. Une averse qui s'est abattue sur la ville de Québec a toutefois changé les plans dans l'après-midi du chef libéral qui a dû annuler une partie de pétanque. Il a plutôt offert une mêlée de presse aux journalistes dans un endroit couvert. La journée du chef libéral qui se terminait à Montréal. Et il va faire des annonces aujourd'hui. On va entendre ça, évidemment. Alors, les chefs aujourd'hui. Christine Fréchette de la CAQ. Elle commence sa journée à 8h30, donc dans quelques instants. Conférence de presse au Centre récréatif et communautaire de Saint-Colomban. Et elle sera à Berthier à 14h45. Charles Milliard, lui, il va être à Belleuil à 10h ce matin, justement, annonce sur le logement. Midi 55 à Longueuil, rencontre avec la FTQ et aussi à Longueuil à 15h30, visite du nouveau terminal de l'aéroport métropolitain. Paul Saint-Pierre Plamondon, ce n'était pas disponible au moment où je vous parle, où il sera aujourd'hui. Ruba Gazal, elle, Gatineau à 9h15. Témis Camingue à 14h45 et Arouen Oranda à 18h30. Elle va rencontrer des citoyens. Éric Duhaime, lui, attendez un petit peu, à moins qu'on ait eu une mise à jour, là. Ah oui, on a eu une petite mise à jour. Est-ce que c'est revenu pour... oui, Éric Duhaime qui sera à Villeroy, lui, à 8h15 en conférence de presse. Et Lac Etchemin, 15h, point de presse au CHSLD du Lac Etchemin. Oui, Paul Saint-Pierre aussi, ça a été mis à jour. Là, il sera à Sherbrooke à 10h30 ce matin. Il fait un point de presse sur l'État dans l'État. Et il sera à Sheffield à 14h20, mêlée de presse de ce côté-là, en après-midi. Alors voilà, 8h20 minutes.

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Ben restez là, il est 8h28 minutes dans quelques instants. Julie Drapeau sera là pour les informations régionales de 8h30. En attendant, on écoute Debbie Tebbs, Best Life.

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2: Oui, Julie Drapeau, bonjour.
3: Bonjour, Rock.
2: C'est une cinquantaine de personnes qui se sont rassemblées aux naufrageurs de Carleton-sur-Mer pour le lancement officiel de la campagne du candidat du Parti québécois dans Bonaventure, Pierre-Luc Bugeaud.
3: Accompagné de sa famille, du député bloquiste Alexis Deschaine et de l'ancien ministre péquiste Marcel Landry, le candidat a eu droit à un accueil chaleureux des militants. Le reportage de Mario Cyr.
4: Le candidat du Parti québécois dans Bonaventure a présenté ses principaux engagements qui gravitent autour des services publics. Pierre-Luc Bugeaud a dénoncé le manque de places dans les CPE, les services dans les écoles qui ne sont pas à la hauteur et le manque de logements, entre autres.
5: Donc, vous êtes, je considère que vous êtes ici aujourd'hui, vous êtes avec nous, on va la gagner, cette élection-là. On va faire sortir le vote tous ensemble.
4: Le candidat aussi affirmait que sa porte sera toujours ouverte aux citoyens de la baie des Chaleurs. Une attaque à peine voilée à l'actuel député caquiste et ministre de la Famille, Catherine Blouin, qui a essuyé des critiques en termes d'accessibilité.
6: Ben effectivement, ça fait près de 3 mois que je suis sur le terrain. Ça revient sans relâche, cet argumentaire-là. Des gens qui se tapent le nez aux portes, qui demandent des rendez-vous, qui n'ont pas d'accès. Je vais demeurer qui je suis depuis toujours. Je suis quelqu'un près des gens qui est vraiment à l'écoute.
4: Le député bloquiste Alexis Deschaines a tenu à démontrer son appui. Il voit des similitudes entre sa campagne en 2025 et celle qui s'amorce pour Pierre-Luc Bugeaud, alors qu'un nouveau joueur s'invite dans la campagne.
7: Et là, vraiment, le fait que les négociations aient été rompues, qu'il y ait eu des tarifs et puis des contre-tarifs, ce qu'on sent quand on parle avec les gens, c'est qu'ils trouvent ça un peu compliqué de se positionner, de dire « OK, mon univers a changé, puis... » C'est nouveau. Dans les campagnes électorales, maintenant, il y a un troisième joueur, les États-Unis. Et donc, ce que je propose, c'est que la meilleure façon d'être rassurant envers les gens, c'est de leur présenter de la compétence et de la pertinence.
4: L'ancien ministre péquiste et militant de longue date, Marcel Landry, a rappelé qu'une campagne se gagne un vote à la fois. Il invite les militants au travail.
8: Je crois qu'on a une job à faire. On a un travail de militantisme. Moi, ça fait depuis 1968 que je milite.
4: Et selon Pierre-Luc Bugeaud, la Gaspésie et les régions en général ont été malmenées par la CAQ. Il assure que le développement régional sera au cœur de ses priorités. Un reportage de Mario Cyr.
2: Il y a une embellie qui s'observe quant au recrutement d'enseignants au centre de service scolaire René Lévesque.
3: 3 postes sont à combler en ce moment au sein de l'équipe d'enseignants. Ceci correspond à 0,6% tout au plus du total des postes qui étaient à pourvoir. La directrice générale du centre de service scolaire René Lévesque, Sandra Nicole, indique qu'avoir changé les méthodes d'affectation a sans doute aidé au recrutement.
9: Auparavant, nos séances d'affectation aussi se faisaient plus tard, ça faisait à la fin août, pratiquement quelques jours avant que les cours commencent. Donc là, c'était un petit peu une course contre la montre. Là, nous, on fait nos séances d'affectation au début juillet. Donc, ça nous donne quand même l'été pour recruter.
3: Le centre de service scolaire tente aussi maintenant de rendre l'offre de postes plus intéressante.
9: La stratégie Vivre en Gaspésie aussi, c'est un partenaire qui est précieux. Donc, on fait du recrutement, on va dans les universités. On tente de rendre nos postes plus attractifs aussi. On était longtemps où les gens avaient des postes à temps partiel, sur des listes de rappels, de priorité depuis quelques années sans nécessairement avoir de permanence. Donc, dans les 3 dernières années, on a tenté de stabiliser tous ces postes-là aussi.
3: La situation est légèrement moins rose à la commission scolaire anglophone Eastern Shores, qui est toujours à la recherche de 6 enseignants sur le territoire. Ceci équivaut à 3,5% de ses titulaires de classe. Au total, ce sont 14 postes d'enseignants qui sont à pourvoir encore, alors que la rentrée scolaire s'est faite vendredi sur le territoire de la Gaspésie des îles.
2: La Sûreté du Québec augmente sa surveillance cette semaine avec la rentrée scolaire.
3: Avec le retour des élèves en classe, les usagers de la route sont invités à redoubler de vigilance sur la route, avoir des comportements sécuritaires. Le sergent de la Sûreté du Québec, Frédéric Dehaye, souligne le fait qu'il y a déjà quelques mois que les automobilistes peuvent avoir perdu l'habitude de ralentir à l'approche des zones scolaires.
10: Vous allez voir des policiers qui vont effectuer des opérations, de la prévention. Vous allez les voir en véhicule. Vous allez les voir circuler avec les enfants. Vous allez les voir suivre également des autobus scolaires. Donc, on va bonifier. Et puis, tout ça, pourquoi qu'on le fait? Mais c'est pour la sécurité des enfants.
3: Et puis, la Sûreté du Québec fait un rappel que les amendes sont doublées dans les zones scolaires.
10: Je vais vous donner un petit exemple. Facilement, là, un véhicule peut se rendre à 70 km/h dans une zone scolaire par inadvertance. C'est considéré comme un grand excès de vitesse. Donc, grand excès de vitesse, c'est 380 $ l'amende, en plus des frais des points d'inaptitude.
3: L'an dernier, plus de 3000 constats d'infraction ont été donnés par des agents de la Sûreté du Québec pour la vitesse tout près des écoles.
2: La direction Pascan Aviation dément certaines des informations relayées par ses agents de bord en débrayage lors de leur passage sur l'archipel mercredi dernier.
3: Oui, le syndicat était de passage aux îles de la Madeleine la semaine dernière en grève générale depuis plus de 300 jours. Les syndiqués ont remis en question le niveau de formation des personnes embauchées pour les remplacer. Pascan Aviation dessert les îles de la Madeleine, l'aéroport aussi de Bonaventure, de Gaspé, de Québec et puis de Saint-Hubert sur la rive sud de Montréal. Le copropriétaire et directeur financier de Pascan, Yannick Gagnon, en réponse au syndicat, rétorque que les travailleurs de remplacement ont toutes les qualifications nécessaires.
11: La formation usuelle d'un agent de bord, c'est une formation complète de 5 semaines qui comprend tout l'aspect de service à bord et de sécurité à bord. Donc, c'est sûr que pour un professionnel de l'aviation qu'on va prendre comme travailleur de remplacement, la sécurité à bord, c'est déjà quelque chose qu'ils maîtrisent parfaitement. Donc, on peut aller très vite là-dessus. Et le plan de formation, c'est un plan qui a été approuvé par Transport Canada. On n'est pas en train d'improviser des mesures de sécurité ou des choses comme ça.
3: Les grévistes disent craindre, par ailleurs, que la partie patronale fasse marche arrière dans la rémunération pour les heures travaillées au sol, ce qui a été accordé dans la dernière convention collective. Yannick Gagnon déclare que Pascan n'a aucune intention de rouvrir son dossier.
2: Et en terminant, la végétalisation de la recharge de plage à Maria, ça se poursuit cette semaine.
3: C'est la suite du projet qui est maintenant terminé entre la halte routière et la rue des Hirondelles. Donc, c'est à poursuivre vers la rue des Pluviers. Les travaux vont avoir lieu mercredi, vendredi et samedi. L'organisme qui est responsable du projet, le Conseil régional de l'environnement de la Gaspésie, réserve les 2 premières journées à des groupes scolaires et puis le samedi, tous les citoyens sont invités à aller prêter main forte pour planter donc élimes des sables, rosiers, cornouliers, iris, des plants qui vont être mis en terre pour et qui sont adaptés au milieu côtier. Environ 20 000 plants sont donc à mettre en terre, explique le directeur du Conseil de l'environnement, Rémi Lemerise.
12: Tout le long de la bordure de Marthe, sur cette longueur-là, il y a plusieurs zones à planter. De diverses espèces. Donc, on a besoin de beaucoup de bras et de beaucoup de bonne volonté pour venir à bout de ce mandat-là. Donc, on espère que la population va répondre présente en nombre.
3: Donc voilà, le vendredi après-midi est aussi ouvert pour ceux qui ne seront pas disponibles samedi. Les travaux se feront en collaboration avec la municipalité. Le rendez-vous est donc donné au parc du Vieux-Quai.
12: Donc, ça va être là que le point de ralliement va être. Puis, c'est assez central dans la zone à planter, là. Donc, à partir de 9 h le samedi, ça va être ouvert à tous. On a des outils en certaines quantités. On encourage les gens à porter les leurs. Puis leur bonne humeur, puis leur volonté. Donc
3: voilà les travaux de plantage mercredi, vendredi, avec surtout des groupes scolaires, et puis samedi.
2: Julie, merci beaucoup.
3: Je t'en prie, Roch.
2: Je te souhaite une très belle semaine.
3: Très belle semaine aussi.
2: On se parle demain matin.
3: Oui, à demain.
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8: Mesdames et messieurs, beaucoup de monde en studio. C'est la rentrée, c'est le party aussi. Pénélope Garon, bonjour.
9: Bonjour, Carvé.
8: Comment ça va?
9: Bien, ça va bien parce que je suis de retour en onde avec toi le matin.
8: Ah oui?
9: Oui.
8: T'es contente?
9: Vraiment
8: contente. Tu disais que t'étais fébrile ce matin quand tu t'es réveillée.
9: Oui. Je me suis réveillée très tôt, puis je me disais, voyons, pourquoi je suis énervée? Mais je pense que c'est ça. Je pense que c'est la rentrée.
8: C'est la rentrée.
9: Notre rentrée radio, nouvelle saison. Oui.
8: Ben c'est le fun. Puis on a avec nous ce matin Sandra McNeil.
10: Tu cherchais mon nom, ça va bien.
8: Non, j'ai parti pour dire Sonia, mais je sais pas pourquoi.
9: Ben voyons.
8: Demande-moi pas. Sandra McNeil qui est là, la directrice de la station, pour nous parler du concours La chanson mystère. D'un, bonne rentrée à vous deux.
9: Merci.
10: Bonne rentrée
9: merci.
10: À vous aussi.
8: Chanson mystère, ça a-tu pogné pas pire, Sandra?
10: Ben, ça a pogné pas pire avec nos membres. Donc, c'est un concours. Nous, on termine l'été puis on commence la rentrée en même temps aujourd'hui. Donc,
9: oui.
10: On termine l'été avec les membres. Donc, c'est un concours qui a eu lieu presque tout l'été, qui est exclusif à nos membres pour les gens qui nous ont écoutés cet été. Donc, vous aviez des chansons là, chaque jour, quelques chansons par journée. On vous a donné un indicatif. Et c'était, vous deviez deviner soit l'artiste ou l'interprète de cette chanson-là. On a fait des tirages, déjà deux tirages. Et là, aujourd'hui, on a le tirage pour la troisième partie et un tirage parmi tous les gagnants, toutes les personnes qui ont participé, qui avaient des candidatures valides. Donc, identifier soit le bon interprète, la bonne chanson. Je vous dirais qu'on a été quand même assez lousse, là. Tu sais, s'il manquait un « le », un « là » dans le titre, on le donnait.
8: Oui.
10: Quand même, là, on était quand même généreux avec nos membres.
8: C'est nos membres, quand même.
10: Ben voilà, c'est pour les remercier. Donc, c'était la première année de ce concours-là. Peut-être suivre, on reviendra peut-être l'année prochaine également. Donc, on est peut-être prêt à faire le premier gagnant.
8: Donc, du 31 août, on commence avec celui-là.
10: Avec celui-là.
8: 200 $
10: Oui, 200 $ à la station touristique Pain-Rouge pour les activités à la station touristique Pain-Rouge. Donc, c'est somme toute intéressant. C'est Madame Rose-Marie Duguay. Donc, qui avait identifié la chanson « Moito Moito » de Laurie Leblanc, si je ne me trompe pas.
8: Ah oui, en plein ça, oui.
10: Oui, qui a joué le 22 août. Donc, quand même tout récemment dans les dernières semaines. Donc, c'est Mme Rose-Marie Dugas qui remporte ce 200 $ du côté.
9: Bravo!
8: Bravo, Rose-Marie Dugas.
10: La station touristique Pain-Rouge.
8: Et on en a deux ce matin, des tirages. Comme tu viens de le dire, là, c'est pour toutes les inscriptions reçues pendant le concours. 200 $ au restaurant Marin d'Eau douce.
10: Effectivement. Donc, on va faire la personne gagnante. On va faire le tirage. Donc, ça, c'est parmi toutes les candidatures reçues. Et la gagnante est Madame Mildred McBarty. Donc, qui identifie correctement les marées de Emlou.
8: Ah oui!
10: Qui a joué le 12 août. Donc, Mildred McBarty qui a identifié les marées qui ira se régaler au Marin d'Eau douce. Donc, un 200 $ pour le restaurant
8: ça,
10: Marin d'Eau douce.
8: La chanceuse, oui. Effectivement, c'est un beau prix, là. Il y avait des beaux prix.
10: Il y avait vraiment des beaux prix. Donc, on a voulu remercier nos membres. C'est un nouveau concours qu'on essayait cette année. Et c'est une nouvelle formule. Pour les gens qui sont membres, il est habitué, on avait des concours peut-être un peu plus gros. Là, on essaie différents concours dans l'année. Donc, c'est d'autant plus intéressant de prendre vos cartes de membres pour ceux qui ne le sont pas. C'est un 10 $. Ça permet de donner votre appui à votre radio communautaire. Ça vous souligner de cette façon-là que vous tenez à CUFM. Et nous, ben, pour vous remercier, on organise différents concours dans l'année. Donc, restez à l'affût, là, il y aura un autre concours cet automne exclusif pour nos membres sur un thème différent. Donc, okay. ça sera pas le retour de la chanson mystère, ça sera un autre type de concours qui sera pour les membres.
8: Ben bravo à nos deux gagnantes de ce matin. Merci beaucoup, Sandra McNeil.
10: Hey, je profite parce qu'on parle de rentrée. Je prends 30 secondes pour inviter les gens jeudi.
8: C'est drôle parce que je voulais t'en parler aussi,
10: ben
8: Sandra.
10: Voilà,
8: oui,
10: ça va bien. Donc, on fait notre rentrée, mais devant public.
9: Oui.
10: Donc, lors de l'émission La dernière période, qui est une nouveauté cette année, qui commence une heure plus tôt. Donc, dès 14h, Louis-Philippe Morin aura la chance de vous accompagner donc dans votre fin d'après-midi et votre retour à la maison. Et donc, on sera du côté de la Maison de la culture de Nouvelles ce jeudi 3 septembre dès 14h. Toute l'équipe sera sur place pour lancer la rentrée avec vous.
8: Donc, c'est tellement un beau site.
10: Oui, donc vous êtes invités à venir nous voir. Venez nous rencontrer, venez jaser, venez assister à l'émission en direct. Il y aura des surprises pour les gens présents.
8: Des surprises.
10: J'en dis pas plus.
8: Mm-hmm. Ben, ça promet. Donc ça, c'est jeudi après-midi.
10: Voilà, tout le monde sera là. Donc ça sera une façon pour nous de souligner cette rentrée 2026. Même ça leur a débuté officiellement aujourd'hui avec le retour. D'ailleurs, là, moi aussi, je suis contente de vous retrouver ensemble, Rock et Penelope, et cet après-midi avec
9: Philippe. Oui. C'est le fun. On va faire le pont entre les émissions.
8: Effectivement. Ben merci beaucoup, Sandra.
10: Ben merci.
8: Belle rentrée.
9: Bonne rentrée.
8: Merci. Et à toute ta famille, parce que toi aussi, tu as des jeunes qui vont à l'école.
10: Oui, c'était le premier matin des lunchs ce matin. Oh. Donc, c'est différent.
9: Je m'ennuie pas de ça,
8: des lunchs. Sandwich au jambon, non? Non, ils viennent dîner en maison encore, toi.
10: Non, ils mangent à l'école.
8: Ah,
10: ils mangent
8: okay.
10: à l'école. Non, souvent, nous, c'est les restants de la veille. Donc, ce matin, il y avait une bonne lasagne à la viande.
9: Oh,
10: je pense qu'ils vont être contents.
8: Oui, j'avoue que c'est toujours winner, effectivement. Merci, Sandra.
10: Merci.
8: Penelope Garon, ben bonjour.
9: Ben salut, Rock.
8: Bienvenue.
9: Ben merci beaucoup.
8: Oui.
9: Très contente d'être là.
8: Ben moi aussi, toi, la rentrée, tu vois ça comment? Tu disais que tu avais moins de jeunes, qui t'as plus de lunch à préparer.
9: Non, c'est ça, c'est des rentrées au cégep. Tout ça, cette semaine, je sais que les jeunes, le primaire, le secondaire, je pense qu'il y a eu une demi-journée vendredi, là, mais là, ça s'est lancé pour de bon. Puis je trouvais ce matin que l'eau de la mer, l'eau de la baie des Chaleurs, la température, là, on est rendu comme la saison automnale. As-tu trouvé ça?
8: On est rendu où ça retourne?
9: Où ça retourne?
8: Oui.
9: Qu'est-ce que tu veux dire, où ça retourne?
8: Ben, où ça retourne à l'hiver.

0: ou des nouvelles habitudes. C'est beaucoup plus facile, je trouve, l'automne qu'en janvier.
1: Oui, en plein mois de janvier.
0: Tu sais, après, là, tu dis jour de l'an, on prend des résolutions. Mais je trouve qu'il y a comme une énergie nouvelle. On est reposé.
1: On a comme un autre élan.
0: Oui, on est énergisé de l'été. Et là, on se lance dans l'automne. Et aujourd'hui, je vais vous présenter à l'émission, dans ma deuxième heure, parce que c'est la rentrée scolaire, c'est la rentrée littéraire aussi, un livre extrêmement intéressant. Je m'attendais pas à ça. C'est Anne-Marie Boucher. Pour en finir avec l'école à trois vitesses. L'école à trois vitesses, évidemment, ici, en Gaspésie, ça nous touche moins. On n'a pas à magasiner nos écoles.
1: Oui.
0: On n'a pas de choix d'école privée, etc. Mais c'est une réflexion sur la façon dont on s'occupe de l'ensemble des élèves à l'école. Les méritas, à quel point on veut axer sur une forme de performance et à quel point on est en train d'oublier que la raison d'être, lorsqu'on a créé un système d'école publique, fin des années 60, début... D'ailleurs, savais-tu qu'au Québec, on est la dernière province à avoir eu un ministère de l'Éducation?
1: Ah oui!
0: En 1964. Et 1964, là, c'est pas il y a 200 ans.
1: Non. Ça fait 61 ans, à peu près, si je me trompe pas.
0: C'est quand même fou.
1: Ouais, ouais.
0: Et là, lorsqu'on a créé, entre autres, les polyvalentes, l'objectif, c'était que tout... C'était de faire des citoyens complets. C'était ça l'objectif.
1: Oui.
0: Dans les polyvalentes, il y avait autant... Moi, je me souviens, j'ai fait l'école à la polyvalente. Des cours de technologie, c'était très manuel,
1: oui.
0: Mais il y avait des cours d'art dramatique aussi. Donc, en laissant tomber un peu ça, en faisant en sorte que les jeunes en secondaire 4 font des choix, maths fort, maths faible, options, tu sais, pourquoi est-ce que tout le monde n'a pas des mathématiques? Pourquoi tout le monde ne touche pas à la chimie, à la physique? Ça ne veut pas dire que vous allez faire des physiciens. L'idée, c'est d'avoir des gens qui sont aussi bons pour avoir quelques aptitudes manuelles et quelques aptitudes au niveau plus artistique, culturel.
1: Oui.
0: Donc, c'est comme si on était en train d'oublier ces fondements-là et qu'on ne répond plus nécessairement aux différences des jeunes à l'école. Fait que c'est vraiment une réflexion sur le fait qu'on est en train de l'échapper au Québec à plusieurs niveaux, notamment en raison en ville, les écoles privées qui sont subventionnées à 75% par l'État. Donc, nous, collectivement,
1: oui,
0: on paye pour des écoles pour les mieux nantis. Il y a de plus en plus de gens de la classe moyenne qui se saignent pour envoyer leurs enfants à l'école privée parce que leurs écoles de quartier n'ont plus bonne presse. Les fameux palmarès des écoles, à quel point ça démotive et ça dévalorise des écoles parfois en région, souvent en région. C'est vraiment... Moi, je l'ai lu de bout en bout. Je vais recevoir l'autrice à 11h15. Et ça nous... En fait, la réflexion, Rock, je me suis dit, OK, moi, je viens d'un milieu où on valorisait beaucoup l'éducation. Et moi, l'école, j'ai toujours aimé ça. Mais je lisais ça, puis je me disais, la rentrée scolaire, là, c'est pas une partie de plaisir pour tout le monde.
1: Ben non.
0: Notamment...
1: Ben moi j'ai jamais aimé l'école.
0: C'est ça.
1: C'est drôle à dire, je n'aimais pas ça. Même de voir les annonces de Cahiers Canada qui commençaient au mois d'août là.
0: Oui.
1: Quand il te restait encore des semaines, ça me donnait de l'angoisse. Moi, j'étais anxieux avec la rentrée scolaire. Puis j'avais juste hâte de finir d'étudier moi.
0: Oui.
1: J'ai commencé à aimer l'école, je te dirais, au cégep. J'ai fait 2 ans de cégep, c'est là que j'ai le mieux aimé ça. Ça me correspondait plus. Je suis allé au cégep public en passant, là, au cégep de Sainte-Foy, parce que dans le temps, on n'avait pas de cégep ici quand j'ai fait mon cégep. Mais je suis allé là, j'ai fait, comme tu disais tantôt, j'ai fait du théâtre, j'ai fait toutes sortes de choses. Mais la rentrée avant le cégep, moi, c'était synonyme d'angoisse totale. Là.
0: Puis l'angoisse était suscitée par quoi, tu dirais? C'est parce que t'aimais pas...
1: Je sais pas si j'étais sauvage. C'est dur à dire, là. C'est une bonne question très, très psychologique que poses, là. J'ai jamais fouillé là-dedans.
0: Non, mais il n'y a pas quelque chose de.
1: Et pourtant, je réussissais, là, à Pénélope.
0: J'ai pas
1: coulé de cours. Je te dis pas que j'avais des 90 parce que j'étais pas le plus vaillant non plus pour étudier, là. Mm-hmm. Mais je réussissais quand même assez bien, là.
0: Oui. Ben, on l'entend beaucoup, notre système scolaire.

0: scolaire a de la difficulté à raccrocher les garçons. Le taux de décrochage est important, notamment chez les garçons. Donc, c'est une réflexion à dire, écoutez, l'école, c'est aussi un lieu de socialisation. C'est pas uniquement un lieu de performance et on apprend. Et nous, on est chanceux, je trouve ici, d'avoir une mixité des élèves. Les enfants de médecins côtoient les enfants des éboueurs, les mécaniciens, les hygiénistes dentaires, les dentistes. Tout le monde.
1: Oui.
0: Il y a une mixité. Et ça, ça fait en sorte que tu grandis en connaissant les réalités de gens de différentes classes sociales, ce qu'il n'y a pas nécessairement en ville. Nous, on est chanceux d'avoir ça, puis j'ai hâte de lui parler parce que parfois, j'entends des choses, « Ouais, ici, c'est pas pareil, on n'a pas de choix d'école. » Oui, mais c'est une chance qu'on n'ait pas de choix d'école et c'est ça qu'il faut se rendre compte. Et ce qui ressort dans son livre, c'est que les élèves les plus forts, parfois, moi, j'ai toujours été contre le financement des écoles privées, même les écoles privées.
1: Oui.
0: Mais t'as toujours quelqu'un, un parent qui dit « Ouais, mais moi, mon jeune, il est très fort. Puis là, est-ce que je diminue pas ses chances de réussir dans la vie? » Puis ça me faisait toujours réfléchir. J'étais « Ouais, OK, peut-être qu'on nivelle par le bas. » Les études partout dans le monde démontrent que non. Les élèves forts ne réussissent pas mieux parce qu'ils sont entourés juste d'élèves forts. Et ce que ça fait, le côté pervers, c'est que ça fait des jeunes et des citoyens, des adultes moins empathiques, qui connaissent moins la réalité de gens qui viennent d'autres milieux sociaux qu'eux.
1: Ça fait une classe sociale autre.
0: Exactement.
1: Ouais.
0: Exactement. Collectivement, on ne gagne pas avec ça. De toute façon, je vais en parler avec Anne-Marie Boucher.
1: Mais j'ai hâte d'entendre ça.
0: C'est très, très intéressant. Oui. Et pour commencer en force, évidemment, on est en pleine campagne électorale provinciale. Cette semaine, on va dire, c'est la première semaine complète. On est au jour 5, mais ça a commencé jeudi. Donc, panel politique avec Gaétan Lelièvre et Rachel Leblanc. Qu'est-ce qu'ils vont surveiller? Quels sont les enjeux qui risquent de faire bouger le cadran ici des électeurs de la région de la Baie-des-Chaleurs? Et
1: Pénélope, je t'arrête parce que parlant de cadran, il faut aller à la pub, mais on garde ça. On revient dans pas long.
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1: Pénélope, je m'excuse de t'avoir coupé,
0: mais
1: nous avons, nous avions pas le choix de passer nos pubs.
0: Mais
1: alors,
0: tu
1: parlais de ta première entrevue, je pense.
0: Oui, du panel politique. En fait, je voulais terminer en disant, à quel point, je vais leur poser la question à nos deux panélistes, est-ce que la campagne régionale va avoir de l'impact versus la campagne nationale? Parce que c'est sûr que pendant une campagne, on voit beaucoup les chefs.
1: Oui.
0: À chaque jour, partout dans les médias. Est-ce qu'ils ont l'impression que les gens de la Baie-des-Chaleurs vont s'attarder plus aux personnalités, aux candidats locaux versus les chefs? Là, j'ai hâte de voir les entendre là-dessus.
1: Oui, puis moi, j'ai hâte de voir à partir de qui vont voter les gens, ce qu'ils vont voter pour leurs députés locale
0: oui,
1: ou qui vote pour le chef.
0: Exact.
1: Mais il y a des pays qu'on peut voter soit pour l'un ou pour l'autre, mais là, ici, tu votes pour un, tu votes pour l'autre. Là.
0: Exact. Tu votes pour le candidat slash le parti. Là.
1: C'est ça. Alors, c'est intéressant, ça aussi, de voir qu'est-ce que les gens vont décider.
0: Ben oui, j'ai bien hâte de les avoir. On va commencer ça vers 10h05, entre 10h05 et 10h10.
1: Puis, Pénélope, cette année, quand les gens vont entendre cette musique-là?
4: C'est l'heure des gérants d'estrade avec Rock et Pénélope.
1: Ça veut dire...
0: c'est nous, ça, les gérants d'estrade.
1: Ben oui.
0: C'est génial.
1: Pourquoi? Parce qu'on se prend pas au sérieux.
0: Exactement. Surtout quand on parle de hockey.
1: Oui, ça, encore plus. Puis bon, politique, c'est sûr que toi, t'es plus axé sur la politique, mais quand même.
0: On parle de toutes sortes de trucs.
1: Oui,
0: on parle de nos chiens.
1: Oui, de ton gazon. Cette année, on n'a pas parlé de ton gazon.
0: Pas encore. Mais, ben, donne-nous une chance, ça vient de commencer. Veux-tu que je t'en parle?
1: Non.
0: OK.
1: Ben, oui, donc, l'as-tu fait en fin de semaine?
0: Ah non, mais il est dû, là.
1: Ah, bon, là.
0: Mais est-ce que ça a poussé? Moi, cet été, là, on dirait que j'étais toujours en retard sur le gazon. J'ai trouvé que c'était... Tu sais, habituellement, là, en juillet, tu tombes une fois, deux. Mais là, ça finissait plus de finir.
1: Moi, j'ai été surpris cette année. Bon, on est parti une vingtaine de jours en vacances. Quand je suis revenu, il était vert. Tu sais, c'est comme si, des fois, il y a des années qu'il est jaune parce qu'il a fait beaucoup soleil, il est brûlé. Cette année, oublie ça, là.
0: Ben, il a pas fait si chaud.
1: Non, ça, c'est ça aussi.
0: C'était comme en dents de scie.
1: Ouais.
0: Une ou deux belles journées, deux journées de plus. Il y avait une alternance. Alternance soleil-nuage.
1: Ah, j'aime ça. Colette. Je vais t'appeler Colette.
0: Appelle-moi Colette quand je tombe dans mes dents.
1: Mais j'ai été chanceux parce qu'on a été chanceux. Nous, mon voisin est venu tondre.
0: Non.
1: Pendant qu'on n'était pas là.
0: Ben voyons.
1: Écoute, t'arrives, c'est pas du foin, là.
0: T'es donc bien chanceux.
1: Je le salue.
0: Comment il s'appelle?
1: Yves.
0: Ben bravo, Yves.
1: On a des bons voisins, je peux te dire ça.
0: Bien sûr.
1: J'ai beaucoup apprécié. Alors, Pénélope, oui, ben j'ai dormi de la misère avec les noms.
0: Appelle-moi Sonia. Tu peux tout nous appeler Sonia.
1: Ça n'a pas de bon sens. Ça va revenir, mesdames, messieurs, c'est la rentrée.
0: Ben
1: alors, voilà.
0: Et on prend nos bonnes habitudes sportives?
1: Oui. Oui, je vais être à ton émission tantôt vers 11h45.
0: Exact.
1: Excellent. Ben Pénélope, bonne émission. T'écoutes dès 10h.
0: Merci, Rock.
1: Et Louis-Philippe qui sera avec vous aussi à compter de 15h. Moi, je vous souhaite une excellente journée. On se dit à demain matin.
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2: La municipalité d'Escuminac est à la recherche d'un ou d'une directeur-directrice générale et greffier-greffière, trésorier-trésorière. Avec la collaboration et sous l'autorité du conseil municipal, le ou la titulaire du poste prend en charge la saine gestion opérationnelle, administrative et financière de la municipalité. Exigences du poste, formation universitaire en administration publique, droit, développement local et régional, urbanisme, gestion. Toute autre combinaison, formation, expérience pertinente sera prise en considération. Connaissance des lois et règlements régissant le milieu municipal, un atout. Conditions de l'emploi, poste permanent 35 heures semaine, salaire annuel selon l'expérience et les compétences, assurance collective et REER. Faites parvenir votre candidature au plus tard le jeudi 24 septembre à 16h30 à dga@escuminac.net.
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4: La ville de Carleton-sur-Mer cherche toujours une coordonnatrice ou un coordonnateur des loisirs, du sport et du plein air. Un poste cadre intermédiaire permanent à temps plein qui nécessite polyvalence entre gens et une grande capacité organisationnelle. Une opportunité professionnelle à ne pas manquer avec des conditions avantageuses. Faites parvenir votre candidature à l'attention de Marie-Ève Maltais, consultante RH, par courriel à info@commercialrh2o.ca.
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Bonjour tout le monde, comment allez-vous ce matin? Il est 10h en ce lundi 31 août. Magnifique journée, plein soleil sur la baie des Chaleurs. Mais je dis plein soleil, quelques nuages, mais bah, il fait beau. Mais avez-vous senti que l'air a changé? J'ai l'impression d'hier, ça s'est passé cette nuit, c'était un peu comme le yogourt qui est plus bon d'une journée à l'autre. On est rendu, c'est l'automne, c'est la rentrée. Nouvelle saison ici à Sieux, très très heureuse de pouvoir lancer cette saison avec vous. Nouvelle saison 2026-2027. J'en profite pour saluer tous les jeunes qui débutent officiellement l'école rentrée pour de nombreux élèves du primaire et du secondaire, même si on a eu une petite demi-journée vendredi. C'est parti pour cette nouvelle année scolaire. Salutations à tous les enseignants, enseignantes, les parents également pour cette toute nouvelle rentrée. Pour aujourd'hui, c'est généralement ensoleillé, devenant alternance de soleil et de nuages, maximum de 21. Pour aujourd'hui, très belle journée, ça va se dégager complètement ce soir, mais c'est plus frais, minimum de 8 ce soir et 7 nuit, mais demain, encore une fois, très très belle journée ensoleillée. Il fait 16 degrés en ce moment sur la baie des Chaleurs. Et si on parle de rentrée, on va parler de rentrée politique parce que vous le savez, on est en plein cœur de cette élection provinciale. Longue campagne, 39 jours. Ce sera la première semaine complète qu'on débute parce que là, on est au jour 5. Ça a commencé jeudi. Panel politique avec Gaétan Lelièvre et Rachel Leblanc. 5 partis, 39 jours. Les indices sont nombreux. À quoi s'attendre? Quels seront les enjeux qui feront peser dans la balance? On en parle dans quelques minutes. Bienvenue à Ici l'Horizon.

0: 10h05, Valérie Carpentier qui chante à fleur de peau. Il y a fort probablement des chefs de parti qui commencent à être à fleur de peau, j'imagine, avec ce début de campagne où on a l'impression que tout peut arriver. On a 5 partis sur les lignes de départ et un nombre d'indécis vraiment élevé. On va jaser de tout ça avec notre panel politique en studio. Avec moi, Rachel Leblanc, conseillère en affaires publiques chez Catapulte Communication. Mais Rachel, qui a une grande expérience en politique, a été de l'équipe de Nathalie Normandeau, 4 ans également à titre de conseillère politique avec la CAQ. Rachel, bonjour.
1: Bonjour, Valérie.
0: Merci d'avoir accepté mon invitation. Merci. Très heureuse de t'avoir ici. Et aussi sur notre panel, Gaétan Lelièvre, ex-député, ministre sous le Parti québécois dans Gaspé, s'est vraiment rendu une figure, un grand connaisseur du développement régional. Il en fait la consultation d'ailleurs. Gaétan Lelièvre qui est avec nous via téléphone. Bonjour, Gaétan.
2: Bonjour, Pénélope.
0: Merci.
2: Merci également pour saluer Rachel aussi, avec qui on a collaboré pendant de nombreuses années.
1: Bonjour, Gaétan.
0: Merci beaucoup d'être là. Vous deux, on va commencer dans le vif du sujet. Je pense qu'on peut pas commencer une campagne électorale sans parler des sondages. Et là, on a eu 2 sondages la semaine dernière. Le sondage Synopsis, le sondage Léger, avec des résultats, ma foi, quand même différents. Surtout qu'ils sont sortis un après l'autre. Et on voyait dans le Synopsis, même si le Léger, c'était comme plus de 11 000 personnes. C'est vraiment un grand, grand sondage. Synopsis nous dit, nous démontre une remontée de la CAQ de façon assez spectaculaire. Rachel, en même temps, en parallèle, on a ce nombre d'indécis beaucoup plus grand. Les sondeurs le disent, ils ont rarement vu ça si proche d'une élection. Qu'est-ce que ce sondage-là peut avoir comme impact sur les indécis?
1: Je pense que ça nous dit que rien n'est joué. Puis oui, malgré qu'on pensait peut-être que la coalition Avenir Québec était dans les bas-fonds,
0: que c'était terminé.
1: Oui, puis que le Parti québécois se dirigeait vers un gouvernement majoritaire. Ben moi, je pense que rien n'est joué encore. Tout peut arriver. Le contexte international a beaucoup d'influence, je pense, dans l'incertitude. Les gens se questionnent. Fait que je crois que les gens vont... Ça va être une campagne qui va compter.
0: Oui.
1: Je crois, oui.
0: Gaétan, à quel point ce sondage-là qui démontre que la CAQ reprend un petit peu, est en train de talonner de plus en plus le Parti québécois, qu'est-ce que, vous le savez, vous avez été élu au gouvernement, le Parti québécois se sent comment selon vous aujourd'hui à la suite de ce sondage-là?
2: Je suis certain que les gens doivent travailler extrêmement fort pour tenter de trouver une voie de passage là, pour maintenir l'avance. Au niveau du Parti québécois, je suis convaincu qu'il y a beaucoup d'inquiétudes et on doit constamment reviser nos stratégies pour en même temps répondre aux enjeux nationaux, tout en répondant également aux enjeux spécifiques des régions. Mmh. Parce qu'on sait que le Parti québécois, bon, est reconnu pour avoir pour faire des gains, surtout dans les régions. Donc, on sent que le Parti québécois mise beaucoup sur des enjeux nationaux, mais on ne doit pas négliger aussi les enjeux de chaque région, sinon il y aurait peut-être un prix à payer au plan politique.
0: Gaétan, justement, parlant régionalement, si on prend le sondage et on revient l'impact au niveau régional, en voyant les libéraux, vraiment, ça va pas bien. Mauvais début de campagne pour les libéraux de Charles Milliard. Ils sont en chute libre. Est-ce que le fond libéral qui est très présent dans Bonaventure, est-ce que ça pourrait aider Mme Blouin à devancer le Parti québécois?
2: Je crois que oui. Je crois que c'est une des possibilités qui risque d'avantager la coalition Avenir Québec. Comme tu l'as mentionné, le comté de Bonaventure a quand même été un bon terroir au niveau anglophone. Et qui dit anglophone, généralement, je dis bien généralement, dit un appui au niveau du Parti libéral. Donc, vu que le Parti libéral ne performe pas, est-ce que cette clientèle-là va être fidèle au Parti libéral ou va plutôt tenter peut-être de fermer la porte au Parti québécois et de se réfugier du côté de la coalition Avenir Québec, un peu comme ça a été le cas dans les 2 dernières élections. Mm-hmm. Je crois qu'il y a un risque fort évident là, pour Bonaventure.
0: Oui, Rachel, de ce côté-là.
1: Ben oui, je pense un peu comme Gaétan. Les gens qui ont peut-être peur de la souveraineté, tu sais, il y a des électeurs qui seraient peut-être tentés d'essayer un gouvernement du Parti québécois, mais qu'avec le contexte, ils voudraient pas nécessairement voter oui au référendum. Puis là, ils voient le Parti libéral qui a moins de propositions, des candidats dans la région, tu sais, qui sont là depuis longtemps, qui servent le parti, je pense, en répondant présent à être candidat. Mais bon, je pense moi aussi que peut-être la CAQ peut se faufiler. Madame Blouin a quand même l'expérience du dernier mandat, ce qu'elle avait pas à la première campagne. Donc oui, peut-être que ça peut. Puis Madame Fréchette, on le voit, elle essaye de se distancier de l'héritage de la CAQ. Même le nom du parti a été évacué. Elle présente ça comme un premier mandat de sa nouvelle équipe. Fait que peut-être que des électeurs peuvent être tentés. Là, c'est un portrait un petit peu différent d'il y a 4 ans.
0: Oui, parce que le Parti libéral, les libéraux ne vont pas, Gaétan, d'emblée se diriger vers le Parti québécois. Là.
2: Non, c'est clair. Puis on peut comprendre là, à cause de l'article 1 du Parti québécois,
0: oui, oui,
2: qui est effectivement de devenir, de faire du Québec un pays. Donc on peut facilement imaginer que généralement l'électorat du Parti libéral, le noyau dur, ne veut pas adhérer au Parti québécois, ni temporairement ni de façon permanente. Mm-hmm. D'ailleurs, dans les derniers jours, j'ai eu l'occasion dans le secteur de Gaspé de discuter avec des anglophones qui sont des gens qui ont une affinité naturelle avec le Parti libéral. Et ces gens-là, ce qu'on me dit, c'est qu'on hésite là, entre appuyer le Parti libéral et appuyer, comme on l'a fait la dernière fois, c'est les mots qu'on a utilisés, le gouvernement, le parti de la Coalition Avenir Québec. Donc, il semble y avoir là une tendance qui veut se répéter. Puis si cette tendance-là se répète, ben ça a donné quand même dans les deux dernières élections des résultats forts pour la CAQ. Donc, il y a un risque là, puis je pense que les stratèges libéraux en sont sûrement conscients. Maintenant, comment ils vont réussir à proposer une stratégie pour refidéliser l'électorat libéral, jusqu'à quel point ils vont réussir, c'est tout un défi pour eux.
0: Oui. Une chance, ils ont 39 jours au total. Il reste encore 35 jours là, de campagne. Ils peuvent quand même tenter de redresser.
2: Ça peut avoir un effet pervers, mais Pénélope, 39 jours, c'est long quand ça va bien, mais quand ça va moins bien,
0: c'est très long.
2: Et difficile.
0: Ça, c'est pour la stratégie pour les sondages. Rachel, qu'allez-vous surveiller? Parce que Gaétan l'a évoqué, l'importance des propositions régionales. Mm-hmm. Qu'allez-vous surveiller dans les discours, dans les propositions des candidats? On peut peut-être parler des principaux candidats là, présents. On parle, le candidat, évidemment, Mme Blouin, Pierre-Luc Bugeaud, qui vient d'être investi pour le Parti québécois. M. Bonnier-Vigier, qui prend le relais, ce sont ses paroles, pas les miennes, faute d'une candidate dans la région pour Québec solidaire.
1: Oui, c'est vrai que le dossier de la carte électorale a brouillé un peu les pistes pour Québec solidaire, puis on se ramasse avec un candidat qui habite dans Gaspé, finalement, ici. Puis, ce que je vais surveiller, moi, c'est beaucoup, au niveau des promesses des candidats locaux, je ne m'attends pas à grand-chose, honnêtement. Je pense qu'ils n'ont pas beaucoup de marge de manœuvre pour pouvoir faire des promesses régionales ou locales. En plus, avec l'état des finances publiques au Québec, là, je pense pas qu'il va avoir de grosses promesses wow, si on peut dire. Ce que je surveille, peut-être un peu bizarrement, l'élection partielle dans Chicoutimi.
0: Chicoutimi, la faire ce soir, l'élection fédérale.
1: Exact, ça va peut-être donner une tangente, plus justement pour la CAQ, vu qu'elle est proche de M. Carnet. C'est un peu loin de notre comté, mais je pense qu'au niveau national, ça peut peut-être donner un petit indice. Mm. Comme je disais, tout ce que Trump dit, ça influence malgré tout, malgré nous, notre campagne électorale. Donc ça peut peut-être nuire un peu au Parti québécois. Au niveau local, c'est sûr que les enjeux qui nous, un peu comme ailleurs au Québec, tout le coût de la vie, les gens ici le voient comme c'est cher, faire l'épicerie, avoir un logement décent à 2 000 $, c'est pas à la portée de tous. Les infrastructures, nos municipalités, nos élus locaux là, vont peut-être embarquer dans la campagne eux aussi pour amener des priorités qui nous ressemblent plus dans Bonaventure ou en Gaspésie. C'est un peu ce que je vais surveiller. Mm. Sinon, Monsieur Bugeaud, je pense que j'ai hâte de voir comment il va performer en campagne électorale. Il y a quand même une bonne notoriété publique, il est un habitué des médias locaux, donc je pense que ça lui donne une bonne position pour partir la course. Madame Blouin, une très bonne communicatrice, tu sais. Elle a eu une grosse courbe d'apprentissage dans les derniers 4 ans, tu sais, au départ de simple candidate jusqu'à ministre quand même. J'y lève mon chapeau. Ça, je pense que ça va lui servir pendant la campagne.
0: Oui.
1: Puis sinon, on attend aussi nos candidats conservateurs. Dans Gaspésie, on les cherche un peu.
0: Ah oui, on a un Dominique Côté, mais on n'a pas de photo. On ne sait pas qui il est. Oui. Gaétan, est-ce que ce que j'entends un petit peu de Rachel, c'est que les thèmes nationaux seront aussi les thèmes régionaux. Est-ce que vous, vous voyez des enjeux sur lesquels vous espérez voir les candidats se prononcer dans la baie des Chaleurs notamment?
2: Oui, bien, l'argumentation de Rochelle est très plausible, là, puis j'y adhère, sauf que vous pouvez dire que si ça se limite à ça, moi, je vais être extrêmement déçu. Et pour moi, un des éléments importants, puis je pense que je suis pas le seul à penser à ça, beaucoup de personnes qui sont impliquées et conscientisées avec la cause du développement régional, de nos enjeux régionaux, vont vérifier jusqu'à quel niveau les candidats et candidates des différentes formations politiques vont tenter de faire ressortir les priorités régionales au niveau, je dirais, des engagements de leurs chefs respectifs. Pour moi, là, si un chef, qu'importe la formation politique, se présente en Gaspésie, dans Bonaventure, dans Gaspé ou en Haute-Gaspésie, et nous fait l'éloge des enjeux nationaux surtout, ben pour moi, ça va être la confirmation que les régions ne sont pas une priorité pour cette formation politique-là. Donc, j'ai hâte de voir jusqu'à quel point nos candidats et candidates là, des différentes formations vont réussir à influencer leurs formations respectives, formations politiques respectives, pour faire ressortir au moins certains engagements sur des enjeux comme le transport, bon oui, le logement, le coût de la vie, mais il faut pas oublier qu'il y a des enjeux qui ont été mis de côté, et des enjeux fondamentaux, je pense au transport, c'est pour moi, c'est une des conditions de base au développement. Oublions pas que depuis 2 ans, il n'y a aucun budget qui est investi dans le prolongement de l'autoroute 20. On dira, oui, l'autoroute 20, c'est le Bois-Saint-Laurent, mais nous, en Gaspésie,
0: c'est
2: on
0: part dessus.
2: Donc, c'est important pour nous. Même chose au niveau du chemin de fer, qui, depuis 2 ans, n'avance plus. Donc, j'espère que les formations politiques là vont se positionner et nous donner de l'espoir par rapport à nos enjeux majeurs, la santé aussi, etc. Donc, moi, comme intervenant en développement régional, ça va être ce qui va me préoccuper beaucoup, parce que quand je regarde le positionnement, oublions l'aspect référendaire, quand je regarde le positionnement des chefs, ben on parle, oui, du coût de la vie, on parle du logement, on parle de l'immigration, on parle de faire le ménage dans la fonction publique, donc ça se ressemble beaucoup.
0: Oui.
2: La bonne nouvelle, c'est que ces enjeux-là semblent faire un consensus parmi toutes les formations politiques. Mais la moins bonne nouvelle, c'est on distingue de qui là-dedans. Non?
0: Oui, j'ai l'impression, Rachel, puis je sais que vous voulez intervenir, mais quand on est plus dans du macro, et ça me fait penser à 2025, ça me fait penser à une campagne plus fédérale que provinciale en termes d'enjeux. Mais vous, est-ce qu'il y a des enjeux plus spécifiques? Je pense à l'hôpital de Maria, notamment, qui on espère vont ressortir.
1: Oui, tout à fait. Ben, on dirait que tout le monde se bat pour les régions. Tout le monde veut être le gouvernement des régions.
0: Oui,
1: souvent, malheureusement, c'est des vœux pieux ou des positionnements politiques, mais nous qui vivons dans les régions, on ne voit pas toujours les gains qu'on peut faire. Mais oui, je ne crois pas que, honnêtement, on va avoir des engagements fermes, par exemple, pour accélérer les travaux à l'hôpital de Maria ou le trait. Tu sais, je pense que les candidats vont essayer d'en parler, mais ça, au niveau des chefs, là, tout le monde va dire que c'était... Je prends par exemple que Gaëtan a apporté l'autoroute 20. C'est un peu des vieux pieux. T'sais. La CAQ dit oui, c'est toujours important, mais dans les faits, on le voit pas beaucoup. Fait qu'ils essayent un peu d'adapter leur discours selon la tournée régionale.
0: T'as pas beaucoup d'espoir par rapport à ça.
1: Ben, j'ai toujours espoir comme régionaliste et caspésienne. Oui. Mais quand je vois ce qui se passe, je pense que on va rester beaucoup dans le macro, malheureusement. Puis c'est peut-être après qu'ils vont être élus que les candidats vont vraiment travailler sur des sujets plus précis. Mais on dirait qu'en la campagne, peut-être que Gaëtan peut me corriger, mais j'ai peu d'espoir qu'on ait des engagements fermes, locaux.
0: Oui. Dans une course qui semble aussi serrée, on est en tout début de course, mais on sait qu'il va y avoir des sondages semaine après semaine. Gaëtan, quelle est l'importance d'une bonne préparation des partis, des organisations locales, des exécutifs? Je pense ici, le Parti québécois n'a toujours pas ses affiches. Je veux bien, on est à jour 5. Madame Blouin, ses affiches a été la première sur la ligne de départ. Monsieur Cyr du Parti libéral, on attend toujours les affiches de M. Bugeaud. J'ai parlé à quelqu'un hier qui m'a vraiment dit c'est qui le candidat du Parti québécois. Donc, à quel point ça peut avoir un impact, ça, ou qu'est-ce que ça doit nous dire sur l'organisation du local pour le parti?
2: En tout cas, moi, je peux peut-être donner mon opinion là-dessus.
0: Oui, oui.
2: C'est vrai que c'est extrêmement important parce que en région, là, On ne vote pas seulement pour le chef ou la formation politique. À mon humble avis, mm-hmm. le candidat ou la candidate là, qui se présente dans la circonscription peut faire une plus grande différence que, par exemple, sur l'île de Montréal, parce qu'on se connaît. Hein? Les gens veulent savoir t'es qui, tu fais quoi. Puis l'organisation politique aussi qui est autour de toi peut amener les candidats à diriger vers les bonnes personnes, vers les bons groupes, les bons événements, parce que on peut difficilement faire du porte-à-porte dans une circonscription comme Bonaventure et Gaspé. Moi, je l'ai appris, là, oublions ça, parce que tu peux pas, c'est trop, on a trop un immense territoire, donc il faut se concentrer surtout dans des événements publics, dans des rassemblements, aller dans des entreprises. Donc ça, c'est ton équipe sur le terrain qui peut te préparer tout ce travail-là. Donc, c'est extrêmement important, l'équipe sur le terrain pour des candidats et des candidates, encore plus en région, compte tenu du nombre élevé de municipalités, d'enjeux différents. Donc, de rappeler ces éléments-là aux candidats qu'ils soient toujours au fait de l'actualité pour pouvoir répondre aux différentes questions qu'on peut recevoir en tout temps. Tu sais, c'est dans un comté très urbain, tu as quelques enjeux qui rassemblent tout le monde, compte tenu qu'il y a une grande densité. Mais ici, quand tu parles aux gens de la vallée de Matapédia ou les gens du secteur est de Bonaventure, c'est pas la même chose.
0: C'est pas la même réalité.
2: Donc, on est vraiment dans un contexte extrêmement différent. Puis c'est important que les militants, les bénévoles sur le terrain là, utilisent tous ces enjeux-là puis servent un peu de catalyseur pour alimenter le candidat pour qu'il soit au fait du maximum d'enjeux locaux et régionaux.
0: Mm-hmm. Rachel?
1: Oui, je suis tout à fait d'accord avec Étan. L'équipe a une grande importance. Il faut maximiser chaque jour qu'on a en campagne. Il faut bien prévoir nos déplacements. Il faut sillonner tout le comté, aller dans chaque municipalité, organiser nos assemblées de cuisine, nos petits événements publics, être partout. Il faut serrer toutes les mains.
0: Même dans une période où on sait les réseaux sociaux prennent de plus en plus de place dans les campagnes électorales, ça fait une différence, ça, Rachel?
1: Il ne faut pas sous-estimer les médias sociaux parce que c'est une façon d'entrer en contact avec nos électeurs, puis d'éviter des fois le filtre des médias. Mais le contact humain, là, ça fait une grande différence. Puis la CAQ était peut-être plus portée sur le porte-à-porte dans les dernières élections. Puis c'est précieux, les commentaires qu'on a, de la façon que les citoyens ouvrent leurs portes, discutent. T'sais, ça permet des fois de déceler des tendances. J'ai déjà fait du porte-à-porte dans la région de Québec, par exemple, puis on voyait tout de suite la façon qu'on était revenu, donc qu'on était reçu. Donc, je pense que c'est important, le contact humain, puis comme Gaétan disait, d'être bien au fait des enjeux régionaux, puis être capable de rebondir, d'amener les enjeux nationaux dans notre campagne, puis de faire les liens, montrer aux citoyens que, oui, peut-être que notre chef, il parle de quelque chose, mais ça nous touche, nous aussi. Puis essayer aussi d'amener nos enjeux locaux sur la scène nationale quand on peut. Puis les affiches, on en parlait justement avec des collègues là, qui sont très politisés comme moi. Est-ce qu'on devrait ou non interdire les affiches électorales? Est-ce que ça fait de la pollution visuelle ou plastique?
0: OK. Vous en déjeunez à quelle conclusion?
1: Moi, je pense que c'est important de garder malgré tout ce qu'on dit parce que souvent, les gens ne sont pas tous aussi politisés que moi, par exemple. Puis quand on voit la face sur le poteau, là, c'est ça qui est important. Souvent, les gens décident leur vote au dernier moment. Je pense que ce n'est pas encore la fin des pancartes électorales. Puis, M. Bugeaud devrait se dépêcher de mettre les siennes.
0: Gaétan, Rachel disait, on va terminer avec ça. Souvent, les gens se décident au dernier moment. Et avez-vous l'impression que ce sera le cas? Le nombre important d'indécis en début de campagne, avec le facteur Trump, on ne peut pas l'éviter. Je reviens à ça, mais en 2025, on l'a vu, l'impact sur la campagne et l'appui à M. Carney, aussi la volonté, peut-être en temps de crise, de dire on touche à rien. Avez-vous l'impression que le ciment va prendre, est-ce que ça va prendre 39 jours ou est-ce que ça sera pas long que les gens vont se faire une tête?
2: Bien, le pourcentage d'indécis, tu l'as mentionné en début de discussion, est parmi les plus élevés. Ça fait des années qu'on n'a pas vu un aussi important pourcentage d'indécis. Donc ça, c'est un élément très important. Maintenant, moi, je pense que le facteur Trump va s'estomper au cours.
0: Ah oui, OK.
2: 40 jours, là, c'est long en politique. C'est très, très long. Donc, c'est mieux que ça sorte au début pour le Parti québécois. En tout cas, en ce qui me concerne, je pense que ça va s'effriter en cours, même si ça demeure un élément extrêmement important. Je crois que ça va diminuer au fur et à mesure que la campagne avance, à moins qu'on aurait des annonces là, encore extrêmement virulentes de la part de Trump. Mais à un moment donné, qui commence à manquer de munitions là, au plan politique. Moi, ce que j'aurais le goût de dire, c'est que finalement, ce nombre important d'indécis va forcer les différentes formations politiques, à affiner leurs engagements, à être plus rigoureux, puis peut-être justement tenter de proposer une plateforme électorale qui rejoint davantage là, l'ensemble des Québécois et Québécoises. Donc, tant mieux, tu sais, c'est la démocratie, c'est ça. Là, plus il va y avoir de pression sur les formations politiques, mm-hmm. plus le citoyen, la citoyenne, monsieur et madame tout le monde, risque d'être mieux servi.
0: Gaétan Lelièvre, ex-député et ministre du Parti québécois dans Gaspé, consultant développement régional, et Rachel Leblanc, conseillère en affaires publiques chez Catapulte Communication, qui a eu beaucoup d'expérience tant chez les libéraux que pour la CAQ. Je vous remercie infiniment à vous deux pour ce très intéressant panel politique. J'espère bien qu'on va reprendre ça au cours de la prochaine, de cette campagne au cours des prochaines semaines. Merci beaucoup à vous deux.
1: Merci aussi. À la prochaine.
0: Merci Gaétan. Bye bye. Merci.

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5: Bonne journée à tous et à toutes. Une embellie s'observe quant au recrutement d'enseignants au centre de service scolaire Nelévesque. 3 postes sont à combler au sein de l'équipe d'enseignants et ceci correspond à 0,6% du total des postes à pourvoir. La Sûreté du Québec augmente sa surveillance cette semaine avec la rentrée scolaire. Avec le retour des élèves sur le chemin de l'école, les usagers de la route sont invités à redoubler de vigilance et adopter des comportements sécuritaires. Le sergent Frédéric Deshaies, porte-parole de la Sûreté du Québec, souligne le fait qu'il y a déjà quelques mois que les automobilistes ont perdu l'habitude de ralentir à l'approche des zones. Et une 50aine de personnes se sont rassemblées au naufrageur de Carleton-sur-Mer pour le lancement officiel de la campagne du candidat péquiste Pierre-Luc Bugeaud. Ben voilà, le bulletin complet vous sera présenté à 11h30.
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on approche tranquillement le coup du 11h et de la deuxième heure d'ici l'horizon en ce lundi 31 août, début de notre toute nouvelle saison à SUFM, saison 2026-2027. Pénélope Garon à la barre de l'émission ici l'horizon, très heureuse, très fébrile.

De lancer notre saison de radio. Vous l'avez entendu, panel politique qui reviendra tout au long de la campagne électorale. D'autres collaborateurs que j'aurai la chance de vous présenter au cours de la semaine. Des nouveaux, des collaborateurs que vous connaissez, des chroniqueurs qui étaient ici lors des dernières saisons et qui reviennent pour mon plus grand bonheur et le vôtre, je l'espère bien. D'ici là, aujourd'hui, alternance de soleil et de nuages, très, très beau début de journée sur la baie des Chaleurs. Maximum de 21 prévu aujourd'hui. La nuit sera dégagée. Minimum de 8. Les soirées et les nuits seront de plus en plus fraîches. Vous connaissez la chanson. C'est la rentrée scolaire. Donc, c'est la rentrée de l'automne. Du temps un peu plus frais, quoique très beau. Une mer un petit peu plus bleue foncée aussi. Comme dit mon collègue Rock, c'est le moment où ça retourne. Demain, 1er septembre, on prévoit du soleil. 17 degrés en ce moment sur la baie des Chaleurs. En cette deuxième heure, je vous parle d'un livre que j'ai dévoré, que j'ai lu d'un bord à l'autre, d'Anne-Marie Boucher. Je vais la recevoir dans une quinzaine de minutes pour en finir avec l'école à trois vitesses. Un plaidoyer pour un réseau scolaire commun, très, très bien documenté. Ça fait réfléchir. Bienvenue à Ici l'Horizon.

0: Bienvenue. Voici vos informations de la presse canadienne. D'abord, au cinquième jour de la campagne électorale, le Parti conservateur d'Éric Duhaime propose que le Québec exploite ses ressources en gaz de schiste. Selon le PCQ, l'exploitation du gaz naturel de l'Utica pourrait générer environ 9,4 milliards de dollars de revenus pour l'État québécois sur 10 ans. De son côté, la coalition Avenir Québec ouvre la porte à permettre aux médecins de pratiquer dans le secteur public et le secteur privé, sans toutefois qu'ils aient à se désaffilier de la RAMQ. Au Parti libéral, on propose de miser sur le prix fabriqué pour construire 100 000 nouveaux logements annuellement. Du côté de Québec solidaire, on se donne l'objectif de réduire le décrochage scolaire de moitié dans un premier mandat. Et le Parti québécois présentera sa mesure du jour en fin d'avant-midi. Les bureaux de vote sont ouverts dans 3 circonscriptions fédérales où se tiennent des élections partielles aujourd'hui, dans Beaches East York en Ontario et dans North Vancouver Capilano en Colombie-Britannique. On s'attend à des victoires du Parti libéral de Mark Carney. Mais dans Chicoutimi-le-Fjord, au Saguenay-Lac-Saint-Jean, la lutte s'annonce plus chaudement disputée. Tout indique que la course sera serrée entre la bloquiste Caroline Dubé et le libéral Daniel Gobeil et le conservateur également Régis Gaudreau. À l'international, maintenant au Népal, les équipes de secours tentent toujours de secourir des ouvriers qui seraient coincés dans des tunnels de centrales hydroélectriques ensevelis sous la boue. Une association du secteur privé a signalé qu'au moins 900 ouvriers étaient portés disparus sur les 12 projets hydroélectriques endommagés par les inondations de la semaine dernière. Ces tunnels sont construits pour accéder aux infrastructures hydroélectriques et sont suffisamment grands pour laisser passer des camions. Il est donc possible que des ouvriers y soient toujours coincés vivants. Mais 6 jours après la catastrophe, la crainte grandit que certains aient pu mourir par asphyxie. Et puis, l'armée de l'air des Émirats arabes unis a intercepté un drone iranien au-dessus de ses eaux territoriales. Dans un bref communiqué, le ministre de la Défense a indiqué avoir neutralisé un drone iranien détecté au-dessus de ses eaux venant de l'Iran. Aucun dégât n'a été signalé. Cette interception est survenue à la suite d'échanges de tirs entre les États-Unis et l'Iran cette fin de semaine. Il s'agissait de la première action militaire d'envergure depuis un mois. L'Iran a riposté en lançant des missiles contre des sites américains en Jordanie qui ont aussi été interceptés. Et puis, le prix du pétrole est en hausse ce matin après que les forces américaines ont frappé des lance-roquettes iraniens dans le détroit d'Hormuz. Le prix du Brent augmentait de 2,5% en début de journée. Il est de nouveau au-dessus des 90 $ américains le baril. Hier, les forces américaines ont mené une frappe contre des lance-roquettes iraniens situés sur une île iranienne, rompant ainsi une accalmie dans les combats. Le ministère iranien des Affaires étrangères a prévenu que l'Iran n'hésitera pas à exercer son droit inhérent à la légitime défense et répondra de manière décisive à toute agression militaire. Voilà, c'était vos informations de la presse canadienne.
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0: Oui, regard à la météo pour aujourd'hui et les prochains jours. Alternance de soleil et de nuages pour aujourd'hui, maximum de 21. Ce soir et cette nuit, ce sera dégagé, minimum de 8 degrés. Demain, 1er septembre, ensoleillé, des nappes de brouillard devraient se dissiper tôt le matin, maximum de 20 degrés, minimum de 7 la nuit. Et pour mercredi, encore une fois, une autre belle journée ensoleillée sur la baie des Chaleurs, maximum de 20 degrés. Il fait 17 en ce moment sur la baie des Chaleurs et vous écoutez sur FM.

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0: 11h12, c'était Salbarbe. Et vous savez, on est en pleine rentrée scolaire, début de l'école cette semaine pour les élèves du secondaire et du primaire. J'ai toujours été intéressée par l'école, l'éducation, les questions sur quant au financement de nos écoles, le haut taux de décrochage également chez les jeunes, notamment les garçons. Ça fait longtemps que je m'y intéresse, que j'anime des émissions et où j'aime en parler. J'ai reçu un livre pour en finir avec l'école à trois vitesses. Plaidoyer pour un réseau scolaire commun. Écoutez, je vous dis, là, j'ai commencé ce livre-là et je n'ai pas décroché jusqu'à la toute fin. Pourquoi? Même si ça fait longtemps que j'en parle, parce qu'ici, on parle du problème d'avoir des écoles avec des écoles privées. Je sais qu'ici, en Gaspésie, on n'a pas d'école privée, mais tous les cheminements particuliers aussi. L'effet pervers de permettre ça, non seulement que ce soit légal, mais qu'on finance aussi ces écoles-là. Je suis très heureuse de pouvoir compter sur l'autrice de ce livre-là, Anne-Marie Boucher, qui est au bout du fil. Madame Boucher, bonjour.
1: Bonjour, merci de nous recevoir aujourd'hui.
0: Ben merci à vous d'être là. Ce que j'ai particulièrement aimé, c'est à quel point il est documenté, votre livre, et que vous nous amenez avec vous des incursions dans des discussions que vous avez, notamment avec des enseignants, avec toutes sortes de spécialistes. Et je disais, c'est une question qui m'intéresse, et j'ai toujours pas compris pourquoi on finançait notamment les écoles privées, mais j'avais toujours, et vous y répondez, c'est pour ça que je vous amène là, j'ai toujours eu des parents après ça qui me disaient, oui, mais tu sais, mon enfant est très fort, et si on permet pas aux plus forts d'être ensemble, est-ce qu'on ne nivelle pas collectivement par le bas? Et ça a toujours semé un doute dans mon esprit, et là, ce que vous nous dites dans ce livre-là, finalement, ce qu'on comprend avec les études, c'est que non seulement on ne nuit pas au plus fort lorsqu'ils sont dans un contexte de mixité, c'est qu'on nuit, par contre, grandement aux plus faibles.
1: Oui, tout à fait. Ben, c'est ça qu'on voit quand on regarde les données de la recherche.
0: Là, oui. Parce
1: que moi, pour le livre, je voulais autant me baser sur les expériences vécues des gens, donc j'ai fait quelques entrevues, mais je suis allée voir aussi du côté de la sociologie, c'est-à-dire une science qui s'intéresse à comment fonctionne notre société, comment sont les règles de nos institutions comme l'école ou le milieu de la santé, c'est quoi les impacts que ça a chez les gens. Puis, ce qu'on voit, c'est que quand on retire les élèves les plus doués pour les mettre dans des classes particulières, ces élèves-là qui ont déjà de la facilité à l'école, en fait, ils vont continuer à bien performer. Donc, on n'augmente pas de beaucoup la performance de ces élèves-là. Donc, elle reste à peu près la même. Par contre, puis là, il y a justement une étude qui est sortie aujourd'hui là, du côté de la santé publique qui montre que peut-être qu'en mettant ces jeunes-là très performants entre eux, on crée davantage d'anxiété de performance, donc on vient aggraver un enjeu chez les jeunes. Du côté des élèves qui ont une réussite moyenne ou qui ont un peu plus de difficultés, lorsqu'ils se retrouvent dans des classes où on a écrémé 20, 30, voire 40 % des élèves qui ont plus de facilité, ben ces élèves-là, dans le fond, vont lentement se désorganiser vers le bas. C'est-à-dire qu'en secondaire 1, là, la classe de régulier ou la classe de programme international, peu importe, ben elles vont se ressembler un petit peu. Mais au fil des années, la classe de régulier, la classe qui a été écrémée, ben va se désorganiser puis va perdre en pourcentage de notes. On augmente les risques de décrochage pour ces élèves-là. Puis, il y a un effet aussi sur l'estime de soi. Quand les jeunes comprennent très vite qu'à partir de l'âge de 11-12 ans, ils ont été classés dans le parcours des, entre guillemets, des pas bons, ben ces jeunes-là, ils sentent que, ah, OK, ils sont dans une société qui est inégale, dans une école qui est inégale, puis il y a personne qui est prêt à mettre les ressources, l'argent, les installations pour qu'il y ait une belle expérience de l'école. Fait qu'il y a quelque chose de très violent dans ce que ces jeunes-là vont vivre.
0: Dans votre livre, entre autres à la page 50, puis je vous le disais d'emblée, ici, on n'a pas, parce que vous parlez de cette course folle aux écoles, au choix des écoles, les examens d'entrée que vous avez, auxquels vous êtes confrontés, les parents, dans les grands centres, on n'a pas ça ici. Mais je voulais qu'on en parle parce que j'entends souvent des gens dire, ben, mais c'est, on sait bien, nous autres ici, tout le monde va à la même école, il y a une mixité et on peut pas envoyer nos enfants dans des écoles plus spécialisé. Est-ce que, à la lumière de la lecture de votre livre, c'est une grande force, ça, cette mixité sociale-là? On devrait s'en réjouir.
1: Bien, tout à fait. C'est une grande force. Puis, on le voit, par exemple, dans les régions comme le Saguenay-Lac-Saint-Jean, on peut le voir en Abitibi, sur la Côte-Nord, en Gaspésie. il y a une force à cause de la mixité quand il n'y a pas énormément d'établissements privés, par exemple, quand tous les élèves se retrouvent au sein de la même école, mais ça fait en sorte que les jeunes, un, ils apprennent à faire société ensemble. Donc, en se côtoyant au quotidien dans la polyvalente, oui, il va y avoir des conflits, hein, comme dans tous les espaces, il y a des humains. Mais ça demande qu'on apprend à vivre ensemble, on apprend à se connaître, à se respecter les uns les autres. Donc, ça développe l'empathie. Une autre chose qui arrive aussi quand tous les jeunes vont à l'école du quartier ou de la région, c'est que ça réduit les émissions de GES parce que les transports sont très simples. On envoie les jeunes tous vers la même école. Ça a un impact au niveau environnemental. Puis, c'est ça. Finalement, c'est sûr que vous, en Gaspésie, moi, j'habite Montréal, fait que la réalité est bien différente.
0: Oui.
1: Mais moi, pour avoir rencontré des jeunes dans la région montréalaise qui avaient fait une partie de leur parcours scolaire au Lac-Saint-Jean, un des jeunes me disait notamment, il disait, à cette école-là, c'était plus facile parce qu'on était tous ensemble, puis les meilleurs étaient dans nos classes, puis ils nous tiraient par en haut, ils posaient des questions, c'était stimulant, puis ça nous aidait à rester intéressés en classe parce qu'on sentait qu'il y avait cette énergie-là d'intérêt qui nous tirait vers le haut. Fait que ça, c'est aussi une grande force pour les élèves qui ont un peu plus de difficultés ou qui sont moins motivés d'aller à l'école le matin.
0: Page 50, je vous cite, vous dites, on parle souvent de l'école publique en termes négatifs. Mais, et là, je vous cite, là, auditeur, c'est pas moi qui dis, c'est Anne-Marie Boucher. Elle écrit, mais maudit qu'on ne parle pas assez de sa force, de sa résilience, de sa capacité à faire cheminer, à avancer des élèves qui arrivent de plus loin dans la course au diplôme. Est-ce qu'on tape trop sur la tête des écoles publiques, notamment avec les fameux palmarès qui sortent chaque année?
1: C'est sûr que le danger de nommer les inégalités qui existent dans le réseau scolaire, c'est un, de faire mauvaise presse à l'école publique, puis deux, comme ce que fait le palmarès, c'est d'irasser les écoles en montrant pas que les réalités sont très, très, très différentes d'une école à l'autre.
0: Oui.
1: C'est sûr que l'école privée va performer beaucoup mieux si elle sélectionne seulement les meilleurs élèves, puis qu'elle a une fondation, il y a des parents qui donnent beaucoup d'argent pour offrir des activités particulières et tout ça. Donc, on joue pas à armes égales, on compare des pommes puis des oranges. Fait que c'est sûr que dans cette comparaison-là, les écoles publiques, des fois, sont perdantes, mais ce qu'on voit, c'est qu'il y a des écoles publiques qui font de très bonnes performances aussi en termes de résultats scolaires. Donc, c'est pas vrai que le public égale moins bon. Il y a des excellents profs, des excellentes directions, des professionnels hors pair. Les écoles publiques aussi offrent des professionnels qui vont accompagner les jeunes qui vivent des difficultés. Donc, ces professionnels-là sont dans les écoles publiques. Fait que oui, l'école publique fait des bons coups, fait des bonnes choses. Par contre, les inégalités qui existent entre les écoles privées, les écoles publiques, c'est pas quelque chose à quoi on doit s'habituer. Les Québécois, je veux le rappeler, les Québécois, les Québécoises, on n'a jamais voté pour un système à trois vitesses. On n'a jamais voté pour un gouvernement qui nous a dit, hey, nous, on va financer les écoles privées, on va créer un système inégalitaire, payer à même nos impôts, et on va en plus créer des systèmes, des programmes inégalitaires au sein même de l'école publique pour être sûr de trier les meilleurs élèves et les mettre dans des classes. On n'a jamais voté pour ça. Puis le livre voulait faire un portrait et aussi interpeller les élus en disant, ben c'est pas vrai qu'on a à se soumettre à cette fatalité-là. Puis on peut espérer mieux. On peut espérer une école publique qui serait bien financée. Puis on peut espérer aussi de ramener tous les élèves dans les mêmes classes, un peu comme ce que vous avez en Gaspésie, pour faire en sorte que tous et toutes aient la chance de réussir puis aient la chance de sortir de l'école la tête haute.
0: Et vous parlez au chapitre 5 du pari pour toute la société. C'est-à-dire que lorsqu'on commence à écrémer, à sélectionner, à séparer, à faire une espèce de ségrégation à même l'école, ben c'est le tissu social, c'est toute la société ultimement qui se tire dans le pied.
1: Mais complètement, dans le livre, là, il y a deux personnes que j'interview qui parlent de ça. Il y a Christophe Allaire-Sévigny, qui est sociologue, qui a sorti un livre sur la question de la ségrégation scolaire. Puis il y a aussi Claude Lessard, là, qui est une éminence là, sur la question de l'éducation au Québec, qui a été président du Conseil supérieur de l'éducation pendant des années. Puis les deux parlent de ça, le fait que si on fréquente pas les mêmes écoles, si on se retrouve divisé dès l'enfance dans des lieux où on ne se croise plus, ça augmente des clivages, des différences qui sont déjà existantes dans la société. Puis ça fait en sorte que on a de la difficulté ensuite à rentrer en lien puis à être empathique envers des groupes sociaux qu'on n'a jamais croisés. T'sais, c'est sûr que moi, par exemple, je sais pas, je donne un exemple, j'ai aucun ami musulman, j'ai aucun ami arabe, j'en ai jamais croisé, puis là, je me fais des idées sur ces gens-là, mais ça se peut que j'ai des préjugés très forts, alors que si je les côtoie, comme c'est mon cas, dans mon quartier, dans mes lieux de travail, dans mon quotidien, j'ai des amis qui peuvent être de cette confession-là, mais là, c'est sûr que ça dédramatise, puis je réalise qu'il y a toute une diversité qui existe, puis ça permet de complexifier notre vision du réel quand on a des contacts avec les gens. c'est sûr qu'une école qui divise, ben, c'est une école qui augmente les clivages dans la société. Puis, on le voit aux États-Unis, hein, c'est une société de plus en plus clivée. Mm. Les réseaux sociaux viennent pas aider justement là-dedans. Puis les discours des politiciens non plus, mais ça demeure qu'au Québec, on a cette force-là d'avoir une société où, on parle souvent de la société distincte au Québec, une société où la question de l'État-providence, d'avoir des services publics forts, d'être fier de contribuer à ça, c'est un joyau qu'on a au Québec. C'est important de continuer à construire cette société-là qui correspond à qui on est, nous, les Québécois. On est un peuple qui se tient les coudes serrés. On est capable d'être solidaires, on est capable de faire front ensemble. Quand il y a quelqu'un qui est dans le verre, quelqu'un qui passe au feu, ben on se met ensemble puis on s'entraide. Puis ces valeurs d'entraide-là, de faire ensemble, ben c'est quelque chose en quoi moi je crois profondément, puis j'espère que mes enfants aussi auront l'occasion de grandir dans un Québec où on va être capable de mettre ces valeurs-là de l'avant, pas juste dans nos vies personnelles, mais aussi dans nos institutions comme l'école puis comme le réseau de la santé.
0: Oui, parce qu'on a l'impression qu'on se fait flouer quand on sait que l'école privée qui est financée à 75% par nous, que l'on contribue à faire une espèce de clivage. Et parallèlement, on est en pleine campagne électorale et j'étais un peu déprimée lorsque j'ai vu que la question de l'éducation venait très loin derrière les priorités des Québécois. J'ai goût de vous dire, Anne-Marie Boucher, c'est une grande question, mais à partir de maintenant, on fait quoi?
1: Ben, je pense que c'est important de se rappeler que la démocratie, c'est quelque chose qui se vit tout le temps. Pas juste pendant les élections.
0: Oui.
1: Les choses qui sont importantes, les choses qui viennent nous chercher, qu'on ressent des injustices, qu'on voit des choses qui n'ont pas de bon sens, c'est important d'en parler avec nos voisins, avec nos collègues, de se conscientiser ensemble, de réfléchir ensemble. Puis, pendant la période électorale, ben on a tous des candidats, candidates des différents partis dans nos coins de pays. Mais c'est important de les challenger un peu, hein, de les amener à se mouiller, de les amener à se prononcer. Parce que si on se retrouve à voter pour 5 candidats de différents partis qui discutent la même affaire, ben c'est pas un choix très, très intéressant. Tu sais, ce qu'on veut, c'est que les candidats se distinguent, prennent des engagements, prennent des promesses, que les partis osent se mouiller. À partir de ça, les électeurs, les électrices pourront prendre une décision éclairée et dire « Ah, OK, là, la personne, elle a été claire sur ce qu'elle veut faire, ben je vais pouvoir voter pour elle, je sais qu'elle va porter mes priorités, mes convictions. » Fait que, tu sais, c'est l'éducation qui nous inquiète, qui nous stimule, ben osons interpeller nos candidats là-dessus. Allons les voir dans leur bureau de comté. Allons dans les événements. Puis posons des questions parce qu'on est en droit, en tant que population québécoise, d'avoir leur juste sur la question d'école à trois vitesses. On n'a jamais voté pour ça. Puis ça serait peut-être le temps cet automne qu'ils nous mettent la question à l'ordre du jour, puis qu'on puisse enfin décider. On en veut-tu de ça un système pris par l'argent et les notes? Ou on veut une école publique, un réseau commun qui donne une chance égale à tous les enfants du Québec? La question est là.
0: Anne-Marie Boucher, autrice de Pour en finir avec l'école à trois vitesses, un plaidoyer pour un réseau scolaire commun, c'est absolument à lire, à mettre dans votre liste de rentrée littéraire, avec la très belle préface d'ailleurs de Pauline Marois. Merci infiniment pour votre temps aujourd'hui, ce matin.
1: Ben, ça m'a fait plaisir. Bonne journée à vous.
0: Bonne journée, au revoir.

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7: Bonne journée à tous et à toutes. Une réponse aux demandes formulées par la station de ski Pitchamonix est attendue au mois d'octobre. Le centre de ski de Matapédia pilote un ambitieux plan de développement. La station familiale veut pérenniser sa présence en proposant des activités toute l'année. Cette orientation a été prise face aux enjeux des conditions de glisse rencontrées au cours des dernières saisons. La nouvelle directrice Isabelle Côté et son équipe espèrent beaucoup des suites du plan directeur préparé par la firme Versant Est. L'aide du gouvernement fédéral est attendue à même le fonds pour développer des communautés fortes puisqu'un investissement de 2,6 millions est prévu pour la première étape. Certaines réalisations pourraient être faites dès 2027 sous réserve du financement et ce seraient ici les débuts de quatre grandes étapes.
8: Ça va être de l'enneigement artificiel. Ça va être la Chaire de Nature Aventure, là, qui est une compagnie qui existe depuis plus de 20 ans là, à Matapédia, de location de canots camping, d'excursions. Il va y avoir aussi la mise en place d'un parcours d'hébertistes pour mettre en valeur là, oui, la montagne, Matapédia, puis aussi le saumon, parce qu'avec les deux rivières, on est vraiment au cœur de belles rivières à saumon.
7: Et la saison a néanmoins été exceptionnelle pour le Petit Chamonix l'an dernier. Plus de 35 bénévoles se sont impliqués. Le centre a été ouvert pendant 25 jours et même que l'ancien conseil d'administration avait décidé de mettre la saison sur pause avant que la décision ne soit changée par le nouveau conseil.
8: La saison 2026 a été assez exceptionnelle, avec beaucoup de rebondissements. Le nouveau CA et puis une vague de bénévolat embarqués. On a décidé d'exploiter la saison 2025-2026. Puis il y a eu plus de 35 bénévoles qui se sont impliqués, tant au niveau de l'accueil que du tibar, que du service au bar et tout ça. Puis aussi, on a eu une super hiver.
7: Isabelle Côté, directrice par intérim depuis avril dernier, a accepté le poste à temps plein. Elle était déjà très impliquée dans la station comme bénévole depuis 10 ans. Une cinquantaine de personnes se sont rassemblées au naufrageur de Carleton-sur-Mer pour le lancement officiel de la campagne du candidat péquiste Pierre-Luc Bugeaud. Accompagné de sa famille, du député bloquiste Alexis Deschênes et de l'ancien ministre péquiste Marcel Landry, le candidat a droit à un accueil chaleureux des militants. Le candidat a présenté ses principaux engagements qui gravitent autour des services publics. Il dénonce le manque de places dans les CPE, les services dans les écoles qui ne sont pas à la hauteur et le manque de logements, entre autres.
9: Donc, vous êtes, je considère que vous êtes ici aujourd'hui, vous êtes avec nous, on va la gagner, cette élection-là. On va faire sortir le vote tous ensemble.
7: Et le candidat aussi a affirmé que sa porte sera toujours ouverte aux citoyens de la Baie des Chaleurs. Une attaque à peine voilée à l'actuel député caquiste et ministre de la famille, Catherine Blouin, qui a essuyé des critiques en termes d'accessibilité.
10: Bien, effectivement, ça fait près de 3 mois que je suis sur le terrain. Ça revient sans relâche, cet argumentaire-là. Des gens qui se tapent le nez aux portes, qui demandent des rendez-vous, qui n'ont pas d'accès. Moi, je vais demeurer qui je suis depuis toujours. Je suis quelqu'un près des gens qui est vraiment à l'écoute.
7: Et le député bloquiste Alexis Deschênes a tenu à démontrer son appui. Il voit des similitudes entre sa campagne en 2025 et celle qui s'amorce pour Pierre-Luc Bugeaud, alors qu'un nouveau joueur s'invite dans la campagne.
11: Et là, vraiment, le fait que les négociations aient été rompues, qu'il y ait eu des tarifs et puis des contre-tarifs, ce qu'on sent quand on parle avec les gens, c'est qu'ils trouvent ça un peu compliqué de se positionner, de dire « OK, mon univers a changé, puis... » C'est nouveau. Dans les campagnes électorales, maintenant, il y a un troisième joueur, les États-Unis. Et donc, ce que je propose, c'est que la meilleure façon d'être rassurant envers les gens, c'est de leur présenter de la compétence et de la pertinence.
7: Et l'ancien ministre péquiste et militant de longue date, Marcel Landry, a rappelé qu'une campagne se gagne un vote à la fois. Il invite les militants au travail.
12: Je crois qu'on a une job à faire. On a un travail de militantisme. Moi, ça fait depuis 1968 que je milite.
7: Et selon Pierre-Luc Bugeaud, la Gaspésie et les régions en général ont été malmenées par la CAQ. Il assure que le développement régional sera au cœur de ses priorités. Une embellie s'observe quant au recrutement d'enseignants au centre de services scolaires René-Lévesque. 3 postes sont à combler au sein de l'équipe d'enseignants. Ceci correspond à 0,6% du total des postes à pourvoir. La directrice générale du centre de services scolaires, Sandra Nicole, indique qu'avoir changé les méthodes d'affectation a sans doute aidé au recrutement.
13: Auparavant, nos séances d'affectation aussi se faisaient plus tard. Ça faisait à la fin août, pratiquement quelques jours avant que les cours commencent. Donc là, c'était un petit peu une course contre la montre. Là, nous, on fait nos séances d'affectation au début juillet. Donc, ça nous donne quand même l'été pour recruter.
7: Et par ailleurs, le centre de services scolaires tente de rendre l'offre plus intéressante.
13: La stratégie Vivre en Gaspésie aussi, c'est un partenaire qui est précieux. Donc, on fait du recrutement, on va dans les universités. Donc, on tente de rendre nos postes plus attractifs aussi. On était longtemps où les gens avaient des postes à temps partiel, sur des listes de rappels, de priorité depuis quelques années, sans nécessairement avoir de permanence. Donc, dans les 3 dernières années, on a tenté de stabiliser tous ces postes-là aussi.
7: Et d'autre part, la Sûreté du Québec augmente sa surveillance cette semaine avec la rentrée scolaire. Avec le retour des élèves sur le chemin de l'école, les usagers de la route sont invités à redoubler de vigilance et adopter des comportements sécuritaires. Le sergent Frédéric Deshaies, porte-parole de la Sûreté du Québec, souligne le fait qu'il y a déjà quelques mois que les automobilistes ont perdu l'habitude de ralentir à l'approche des zones.
14: Vous allez voir des policiers qui vont effectuer des opérations, de la prévention. Vous allez les voir en véhicule. Vous allez les voir circuler avec les enfants. Vous allez les voir suivre également des autobus scolaires. Donc, on va bonifier. Et puis, tout ça, pourquoi qu'on le fait? Bien, c'est pour la sécurité des enfants.
7: Et on rappelle que les amendes sont doublées dans les zones scolaires.
14: Je vais vous donner un petit exemple. Facilement, là, un véhicule peut se rendre à 70 km/h dans une zone scolaire par inadvertance. C'est considéré comme un grand excès de vitesse. Donc, grand excès de vitesse, c'est 380 $ l'amende, en plus des frais des points d'inaptitude.
7: En terminant, la végétalisation de la recherche de plage à Maria se poursuit cette semaine. La poursuite des travaux vise maintenant la portion est du projet jusqu'à la rue des Pluviers, puisque la section comprise entre la halte routière et la rue des Hirondelles est complétée. Les travaux auront lieu le mercredi 2 septembre, le vendredi 4 septembre et le samedi 5 septembre. L'organisme responsable du projet, le Conseil régional de l'environnement de la Gaspésie, réserve les 2 premières journées à des groupes scolaires. Le samedi, par contre, tous les citoyens sont invités à les prêter main forte. Environ 20 000 plants sont à mettre en terre, explique le directeur du Conseil de l'environnement, Rémi Lemérise.
15: Tout le long de la porte aux tomates, sur cette longueur-là, il y a plusieurs zones à planter de diverses espèces. Donc, on a besoin de beaucoup de bras et de beaucoup de bonne volonté pour venir à bout de ce mandat-là. Donc, on espère que la population va répondre présente en nombre.
7: Et le rendez-vous est donné au parc du Vieux-Quai.
15: Donc, ça va être là que le point de ralliement va être. Puis, c'est assez central dans la zone à planter, là. Donc, à partir de 9h le samedi, ça va être ouvert à tous. On a des outils en certaines quantités. On encourage les gens à porter des leurs. Puis leur bonne humeur, puis leur volonté. Donc.
7: et les plants qui seront mis en terre sont des variétés adaptées au milieu côtier, comme le cormelier, des rosiers, de l'élime des sables et des iris, entre autres. Et le vendredi après-midi est aussi ouvert pour ceux qui ne sont disponibles qu'à ce moment. Les travaux se font en collaboration avec la municipalité de Marianne. Ben voilà, c'est ce qui complète. On vous souhaite à tous et à toutes de passer une très belle journée.
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9: Mesdames, messieurs, c'est parti les sports avec Rock Harvey. Bonjour.
10: Bonjour, Pénélope.
9: Même si on s'est parlé ce matin, je suis tout énervée de recommencer à faire les sports.
10: C'est la rentrée.
9: Ben, c'est ça. On a passé tout l'été sans se parler.
10: Sans se parler.
9: Ben oui.
10: Oui.
9: Même quand on se croisait, on se parlait pas.
10: Non. À l'épicerie, on s'évitait.
9: Non, t'es interdit.
10: Moi, je changeais d'allée quand je voyais Pénélope.
9: C'est très gentil.
10: S'il était dans le fruits et légumes, j'allais dans les viandes et vice-versa.
9: Parlons de tennis.
10: Oui.
9: Venus Williams. Que se passe-t-il avec Mme Williams?
10: Ben, Venus, écoute. Elle est tellement populaire qu'elle est invitée à peu près dans beaucoup de tournois.
9: Oui, c'est
10: comme c'était aux États-Unis, on a dit on va l'inviter, mais Venus, qu'est-ce que tu veux? Elle est quand même rendue 618e joueuse mondiale.
9: Oh mon Dieu, quand même, oui.
10: Mais bon, ben, elle est meilleure que nous autres, là, mais quand même, elle a déjà été meilleure que ça. Donc, oui. Elle a encaissé une défaite et ça s'est fini tard. Et le match, il a commencé. Ça, je comprends pas trop qu'on fait jouer les joueurs à cette heure-là. 00:13, ça a duré 1h48, de sorte que le match a pris fin à peu près à 2 heures du matin. Puis là, bon, ça s'est terminé avec une défaite pour Venus face à Sofia Kenin, 6-2 et 7-6. Mais écoute, la quadragénaire qui va tenter de se ressaisir aux côtés de sa sœur Serena pendant le tournoi de double chez les femmes qui va commencer cette semaine.
9: Eh oui, en double. Imagine, penses-tu qu'il reste des billets?
10: Ça doit être...
9: Penses-tu qu'ils sont vendus cher?
10: Ça doit être sold out. Ça doit être sold out, pas pire, effectivement.
9: Tu veux nous parler de Félix aussi,
10: ben,
9: qu'on
10: Félix
9: aime bien.
10: Qui va jouer ce soir, Pénélope, à compter de 17 heures. Ce duel est le dernier à l'horaire sur le court du Grand Stand et ne doit pas s'amorcer avant 17 heures. Donc, on va surveiller. On s'en parlera demain matin, au fond.
9: Parfait. Oui. Au soccer, ben, il va avoir un paquet d'amateurs de football qui seront en deuil avec la retraite de Messi.
10: Ben, grosse nouvelle qui vient de sortir il y a quelques minutes, Pénélope.
9: Oui.
10: C'est l'Argentin Lionel Messi qui a annoncé sa retraite internationale.
9: Mm-hmm.
10: Faut le dire, il ne jouera plus pour l'Argentine, pour l'équipe nationale, mais il continue à jouer pour Miami. Là, c'est une mince consolation, mais d'ailleurs, il a bien joué contre Montréal en fin de semaine. Je pense qu'il a fait 3 ou 4 buts, je me souviens plus.
9: Dans l'équipe de Monsieur Beckham.
10: Oui.
9: À Miami.
10: Alors, tu sais, c'est sa carrière qui n'est pas terminée, mais qui continue à jouer. Il vient de réaliser un quadruplé ce week-end dans la victoire de 7-1 contre Montréal.
9: Hey, 7-1 contre Montréal.
10: Puis, tu sais, 7-1 au soccer, là, c'est beaucoup, là.
9: C'est beaucoup. Puis, ils sont très, très populaires à Miami. J'ai pas l'impression que pour lui, personnellement, ça a l'air que les stades sont pleins. Le soccer aux États-Unis, c'est très populaire.
10: Oui.
9: Donc, pour lui, ça doit. C'est quand même, il continue son sport, il va continuer à aimer son sport.
10: Oui.
9: Grosse journée au bureau de golf pour Scotty.
10: Écoute, un dimanche qui lui a valu 10 millions de dollars à Scotty Scheffler.
9: Aïe.
10: Donc, il poursuit sa domination sur la LPGA. Il a remporté hier le championnat du Tour, mettant du même coup la main sur cette belle bourse de 10 millions. Et là, il a gagné exactement 130 390 000 dollars, 661 dollars dans les tournois du circuit depuis qu'il joue, ce qui lui a permis de dépenser Tiger Woods au premier rang. Tiger qui a amassé 120 999 dollars et 166 $ durant sa carrière. Mais là, faut dire qu'il y a eu de l'inflation là-dedans. Là.
9: Oui.
10: Si Scheffler avait joué en même temps que Tiger, probablement qu'il serait dans ces chiffres-là. Là. Mais Tiger n'est pas un pichou non plus quand même. Là. Il a remporté ses 82 tournois Tiger Woods, un record entre 1996 et 2019. Scheffler, lui, qui a quant à lui gagné 22 tournois en 5 ans, dont 4 majeurs, et il a encore de très belles années devant lui parce qu'il a seulement 30 ans pour continuer de garnir son beau portefeuille et son armoire à trophées.
9: Ben oui, lui, 10 millions un dimanche pendant que nous autres, on tonde le gazon.
10: Ouais.
9: J'ai pas souvent eu ça, moi, un petit dimanche à 10 millions.
10: Ouais, mais tu dis, combien de fois t'es allé jouer au golf, Pénélope? On sait pas, tu serais peut-être devenue une grande joueuse.
9: J'ai quand même joué quelques années, puis je peux te confirmer que rien ne laissait présager une grande carrière de ma part sur un terrain de golf.
10: Ça en donne bien, moi non plus. Moi, j'aime aller jouer au golf et avoir du plaisir avec des amis, mais je joue pas assez pour devenir bon, puis c'est ça.
9: Hey, Rock, c'est le début de notre nouvelle saison 2026-2027 et on invite les gens jeudi à notre lancement officiel.
10: À la petite école de nouvelles.
9: Ben oui, un nouveau centre culturel de nouvelles à compter de 14 heures parce que la dernière période, à compter d'aujourd'hui, ça débute à 14 heures avec Louis-Philippe Morin.
10: Aussi, pour les auditeurs, Louis-Philippe sera avec vous dès 14 heures.
9: Exact.
10: Et nous, jeudi, s'il fait beau, on va être à l'extérieur parce qu'il y a une belle place pour faire une émission de radio à l'extérieur. On se croise les doigts. Pour l'instant, il annonce des nuages, mais pas de pluie.
9: Non, c'est ça.
10: On est fait de fort, nous autres.
9: Ça devrait être une assez belle semaine. Et d'ailleurs, on cesse avec Beau Dommage et justement la nouvelle saison. Merci beaucoup, Rock.
10: Merci, Pénélope.
9: C'est un plaisir de te retrouver au micro.
10: Moi aussi. À demain.
9: Bye.

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4: Dernier appel météo de cette émission pour aujourd'hui. Alternance de soleil et de nuages avec un maximum de 21 degrés. Ça va se dégager ce soir. Minimum de 8 demain, plein soleil. Un peu de brouillard le matin, mais ça va se dissiper rapidement. Maximum de 20 pour demain et même mercredi ensoleillé. Maximum de 20, 17 degrés en ce moment sur la baie des chaleurs. Et en ce lundi 31 août, les anniversaires de la part du Club des 50 ans et plus de Saint-Omer qui a un triplé pour aujourd'hui. Bonne fête à Gaétan Allard, Reynolds Johnson, Marcelin Savoie également. Et bonne fête à Manon Boudreau de Carleton. C'est ainsi que se termine ici l'horizon en ce lundi 31 août. Merci d'avoir été là. C'est un plaisir pour moi de vous accompagner au quotidien dès 14 heures. Soyez bien branchés pour la dernière période qui commence une heure plus tôt que les saisons dernières. C'est toujours Louis-Philippe Morin qui sera à la barre. Moi, j'y serai avec Louis-Philippe pour notre jasette à compter de 15 heures. On va se laisser avec la musique d'Éric Dion et les Matins Fragiles. Je vous souhaite une excellente journée. On se retrouve tantôt tout le monde. Bye-bye.

0: Bienvenue. Voici vos informations de la presse canadienne. D'abord, au cinquième jour de la campagne électorale, le Parti conservateur d'Éric Duhaime propose que le Québec exploite ses ressources en gaz de schiste. Selon le PCQ, l'exploitation du gaz naturel de l'Utica pourrait générer environ 9,4 milliards de dollars de revenus pour l'État québécois sur 10 ans. De son côté, la Coalition Avenir Québec ouvre la porte à permettre aux médecins de pratiquer dans le secteur public et le secteur privé, sans toutefois qu'ils aient à se désaffilier de la RAMQ. Au Parti libéral, on propose de miser sur le prix fabriqué pour construire 100 000 nouveaux logements annuellement. Du côté de Québec solidaire, on se donne l'objectif de réduire le décrochage scolaire de moitié dans un premier mandat. Et le Parti québécois présentera sa mesure du jour en fin d'avant-midi. Les bureaux de vote sont ouverts dans 3 circonscriptions fédérales où se tiennent des élections partielles aujourd'hui, dans Beaches East York en Ontario et dans North Vancouver Capilano en Colombie-Britannique. On s'attend à des victoires du Parti libéral de Mark Carney. Mais dans Chicoutimi-le-Fjord, au Saguenay-Lac-Saint-Jean, la lutte s'annonce plus chaudement disputée. Tout indique que la course sera serrée entre la bloquiste Caroline Dubé et le libéral Daniel Gobeil et le conservateur également Régis Gaudreau. À l'international, maintenant au Népal, les équipes de secours tentent toujours de secourir des ouvriers qui seraient coincés dans des tunnels de centrales hydroélectriques ensevelis sous la boue. Une association du secteur privé a signalé qu'au moins 900 ouvriers étaient portés disparus sur les 12 projets hydroélectriques endommagés par les inondations de la semaine dernière. Ces tunnels sont construits pour accéder aux infrastructures hydroélectriques et sont suffisamment grands pour laisser passer des camions. Il est donc possible que des ouvriers y soient toujours coincés vivants. Mais 6 jours après la catastrophe, la crainte grandit que certains aient pu mourir par asphyxie. Et puis, l'armée de l'air des Émirats arabes unis a intercepté un drone iranien au-dessus de ses eaux territoriales. Dans un bref communiqué, le ministre de la Défense a indiqué avoir neutralisé un drone iranien détecté au-dessus de ses eaux venant de l'Iran. Aucun dégât n'a été signalé. Cette interception est survenue à la suite d'échanges de tirs entre les États-Unis et l'Iran cette fin de semaine. Il s'agissait de la première action militaire d'envergure depuis un mois. L'Iran a riposté en lançant des missiles contre les sites américains en Jordanie qui ont aussi été interceptés. Et puis le prix du pétrole est en hausse ce matin après que les forces américaines ont frappé des lance-roquettes iraniens dans le détroit d'Hormuz. Le prix du Brent augmentait de 2,5% en début de journée. Il est de nouveau au-dessus des 90 $ américains le baril. Hier, les forces américaines ont mené une frappe contre des lance-roquettes iraniens situés sur une île iranienne, rompant ainsi une accalmie dans les combats. Le ministère iranien des Affaires étrangères a prévenu que l'Iran n'hésitera pas à exercer son droit inhérent à la légitime défense et répondra de manière décisive à toute agression militaire. Voilà, c'était vos informations de la presse canadienne.
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6: 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Vendredi le 4 septembre, Cinétoile présente au Quai des Arts de Carleton-sur-Mer La Place, un thriller psychologique de Louis Godbout qui met en vedette Maxime Godette, Christine Beaulieu et Benoît Gouin. En route vers un souper, un couple se dispute un stationnement avec un inconnu. L'incident se transforme peu à peu en un duel dont les échos dépassent la rue. 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Bienvenue à nos membres et à celles qui veulent joindre notre équipe. Nous célébrerons le 17 octobre nos 110 ans de fondation et de présence active.
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1: Salut tout le monde, bienvenue dans ce lundi 31 août, dernière période, nouvel horaire pour l'émission qui commence désormais à 14h, donc c'est pas une erreur, il est pas rendu 15h, il est 14h, vous êtes sur les ondes de Cieux FM, je m'appelle Louis-Philippe Morin, je serai là jusqu'à 17h. C'est un nouveau départ pour la dernière période, édition automne, c'est ma première rentrée officielle aussi sur les ondes de Cieux. Moi j'étais arrivé en décembre l'an dernier alors que le train roulait déjà pas mal. Et là, j'ai profité des derniers mois pour m'habituer à tout ça, à tout le monde. Et je suis bien heureux de faire partie de cette nouvelle programmation sur les ondes de Cieux. Il y aura pas trop de changements. Pénélope sera là à 15h pour parler d'actualité, jouer à des quiz avec moi. Toujours de l'excellente musique. Je vous parlerai de plein de choses. Et pour cette première heure de la dernière période, ben ce sera plus musical, un peu plus relax. J'aurai des nouvelles pour vous au cours des prochains instants. De Marimé, de Phil Collins aussi. Je vous parlerai de Sabrina Carpenter, de Dolly Parton et de Donald Trump.

Trump. Donc, beaucoup de choses à venir au cours de cette première heure. Bien content de vous savoir là dans la dernière période. Alors, si vous voulez bien, on va commencer ça tranquillement avec Monastère. Et puis, moi, je vous reviens, tel que promis, pour vous parler un petit peu de ce qui se passe avec la belle Marie-Mé. J'aurai aussi des nouvelles de Phil Collins. Vous êtes dans la dernière période sur les ondes de Cieux.

Marie-Mi traverse une période particulièrement active, marquée par une nouvelle relation amoureuse. Je ne sais pas si vous le saviez, moi j'ai appris ça aujourd'hui, alors que je faisais des recherches sur elle. Elle a officialisé sa relation avec Jonathan Lewis. C'est un éclairagiste qui travaille dans le milieu artistique. J'imagine qu'il travaille avec elle aussi. Les internautes, parce qu'ils sont vite sur le piton, les internautes avaient initialement deviné son identité grâce à ses tatouages distinctifs visibles sur des photos qu'elle avait partagées. La chanteuse Marie-Mé. Et ces jours-ci, ben Marie-Mé est en train de boucler une tournée de festival étalée sur 2 ans. On dit que son nouveau conjoint, tiens, j'en parlais, l'accompagne dans les coulisses pour s'occuper de la portion visuelle des spectacles. Et dernièrement, ça je l'avais vu, elle a été invitée à l'émission Bonsoir, Bonsoir, où elle a annoncé qu'elle prépare activement ces jours-ci un nouvel album. Donc on aura certainement des nouvelles chansons à vous faire jouer ici sur les ondes de Cieux. Ça fait suite un peu à la collaboration de la chanson Pictures avec Clément Jean, qui était une reprise de Sheryl Crow puis de Kid Rock, mais en français. Et elle sera de retour à l'animation de la cérémonie d'intronisation le 26 septembre prochain au Massey Hall de Toronto. Pour le Panthéon des auteurs et compositeurs canadiens. L'événement va honorer notamment le groupe Tragically Hip et Rock Voisine au passage. Et on dit qu'elle lancera la 13e édition de sa collection de bijoux caritatifs en collaboration avec Mia Bijoux. Je ne savais pas qu'elle était dans la joaillerie Marie-Mé. Et Big Brother, ben on dit que ça pourrait se poursuivre au cours des prochaines semaines. D'ailleurs, on dit que les inscriptions pour la prochaine saison sont déjà commencées. Sont déjà ouvertes, alors on verra où ça mène. Marie-Mé, beaucoup de talent et on va aller l'écouter avec Je cours.

Marie-Mé sur les ondes de Cieux et on se dirige vers Phil Collins dans quelques instants. Le temps de vous dire, oui, que Phil Collins a donné une entrevue dernièrement à la presse britannique. On le savait malade, mais on savait pas jusqu'à quel point. Ben, il a frôlé la mort selon sa dernière entrevue à la fin de l'année 2023 suite à des complications de santé majeures en raison de sa période d'alcoolisme sévère. Il a fait du diabète de type 2 et des lésions nerveuses persistantes à la colonne vertébrale, ce qui l'empêche désormais de se tenir debout très longtemps ou même de jouer de la batterie, parce qu'on sait que Phil Collins est d'abord et avant tout l'ancien leader de Genesis, c'était le batteur de cette formation-là. On dit qu'il a passé en 2023 sept mois aux soins intensifs en Suisse suite à une défaillance de ses reins et d'autres organes. La situation était devenue si critique que ses cinq enfants, dont l'actrice Lily Collins, se sont déplacés pour lui dire adieu. Finalement, il s'en est sorti par miracle. Et ces jours-ci, on dit qu'il va rééditer ses albums cultes et notamment un coffret vinyle de Face Value ainsi que de nouveaux mixages audio spatiaux. Tout ça sur le site de Phil Collins, si jamais ça vous tente d'aller voir tout ça. Et justement, parlant de ses grands succès, on va retourner en 1985 de son album No Jacket Required, qui était son troisième album solo. On va aller écouter Don't Lose My Number. Je ne sais pas si vous vous rappelez de ce vidéo-là. Alors, on dit que Phil Collins n'avait pas d'idée pour faire une vidéo et il a créé un clip parodique où il met en scène ses discussions avec des réalisateurs d'Hollywood et on le voit parodier différents styles et artistes de l'époque, notamment Mad Max, Miami Vice, David Lee Roth et même Elton John, une vidéo qui faisait sourire. Je pense que Phil Collins a tout le temps eu envie de faire sourire les gens. On va l'écouter, Don't Lose My Number. Vous êtes dans la dernière période sur les ondes de Cieux.

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6: Ça m'avait échappé, mais tout juste avant le week-end, vendredi en fait, TVA a annoncé sa grande nouveauté, TVA Hitster, qui sera diffusée chaque dimanche soir l'hiver prochain. On sait que c'est un jeu très populaire, Hitster. Je ne sais pas si vous l'avez chez vous. Nous, on a plusieurs variations du jeu et on y joue souvent, fréquemment avec les enfants. Tout le monde adore ça. Et c'est Anouk Meunier qui va piloter cette compétition musicale découlant du populaire jeu bien connu des Québécois. Je vous disais donc que la nouvelle est tombée vendredi matin, alors que tout le monde pensait qu'il y aurait une annonce pour La Voix. On dit que La Voix va prendre une pause cet hiver et que la nouveauté sera Hitster, qui sera présentée tous les dimanches soirs. Anouk Meunier fera équipe avec le DJ et maître de la ligne du temps, Jean-Sébastien Houle, pour cette compétition musicale qui, on le devine, va être excessivement rassembleuse parce que tout le monde aime jouer à ce jeu-là. D'ailleurs, sur les ondes dessus, il y avait un concours qui ressemblait un petit peu à Hitster. Et ça a été très, très populaire. En plus de continuer son rôle d'enquêtrice dans Chanteur masqué, dont la 6e saison doit reprendre le 13 septembre prochain, Anouk Meunier est aussi la nouvelle co-animatrice du talk show. Ça finit bien la semaine. Elle a pris la place de Julie Bélanger aux côtés de Jean-Michel Anctil. Et ça commence vendredi le 11 septembre. Donc, bien occupée, Anouk Meunier. Bien sûr, on dit le jeu Hitster du Jumbo Group est connu des Québécois qui jouent en grand nombre depuis quelques années dans leur salon. Il s'agit, le jeu Hitster Québec, d'une adaptation du format mondial présenté par les producteurs Fremantle et ce sera produit par Déferlante et Attraction en collaboration avec Québécois Contenu. La compétition Hitster Québec sera diffusée l'hiver prochain, donc sur TVA et TVA+. On va écouter Ariane Moffat. Tiens, ça ferait une bonne compétitrice. Je pense elle est très bonne musicalement. Ariane Moffat pourrait participer, tiens, à un Hitster, je sais pas, personnalité. On va aller l'écouter avec Point de mire et je vous reviens pour vous donner des nouvelles de Sabrina Carpenter.

Bon après-midi sur les ondes de Sioux. Vous êtes dans la dernière période qui est désormais de 14h à 17h, une première heure un peu plus musicale. Et je vous le disais en début d'émission, il y a Pénélope Garon qui sera là à 15h pour nous faire un peu le tour de l'actualité. Vous savez que la politique provinciale occupe ces jours-ci pas mal les unes des journaux. Elle viendra nous parler, entre autres, d'un sondage qui est sorti ce matin. Et on jouera à des quiz. Je sais que c'est très populaire. Les gens me demandent souvent quand est-ce que ça va reprendre. Mais ça reprend aujourd'hui. Les quiz, donc, ne manquez pas ça. Aujourd'hui, c'est un quiz sur la rentrée. Je ne sais pas si Pénélope m'écoute, mais ça lui permettra de se préparer. La populaire chanteuse, comédienne et tiktokeuse Sabrina Carpenter est dans le cœur de l'actualité musicale avec la célébration du premier anniversaire de son 7e album à succès qui s'appelle Man's Best Friend. Et étant donné qu'elle est très, très suivie, il y a dernièrement, vous savez, le décès de Dolly Parton, Madame Carpenter avait collaboré avec Dolly Parton et lui a rendu hommage sur Instagram. Les deux artistes avaient collaboré en 2025 sur un remix très remarqué du hit Please, Please, Please. Et on dit que, puisqu'elle est très, très populaire et continue d'être très populaire, son équipe est en train d'organiser une immense tournée des stades pour l'été 2027, incluant une date potentielle, entre autres, à Londres. Est-ce qu'elle viendra du côté de Toronto, Montréal, le stade olympique, le son, pour avoir déjà été voir des spectacles là, le son est pas... fantastique, mais bon, on sait jamais, peut-être qu'elle fera un arrêt là. Pour fêter l'an 1 de son album Man's Best Friend, qui a été numéro 1 pendant des semaines au Canada et aux États-Unis, elle a ouvert, Madame Carpenter, une boutique pop-up exclusive qui ferme aujourd'hui. C'était du 29 au 31 août à Toronto. Les fans peuvent y acheter du merchandising inédit et participer à des animations immersives, pardon. On y vend des t-shirts, des cotons wattés, des casquettes évidemment à l'effigie de Madame Carpenter, mais aussi des vinyles édition anniversaire et même des cassettes audio. Je pensais que ce format-là n'existait plus, mais ça a l'air que c'est très recherché par les collectionneurs, des affiches autographiées et des accessoires divers. Donc, elle trouve un moyen de rentabiliser sa popularité, Madame Carpenter, d'une façon qui m'impressionne beaucoup. Très, très bonne marketeuse. On va aller l'écouter parce qu'elle est aussi très bonne chanteuse. Voici House Tour.

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10: Tout le monde vous a dit d'écouter Vitrerie Joyale. Je ne sais pas si vous l'avez vu, mais c'est une très, très bonne série écrite par Martin Matt qui raconte un peu l'histoire de sa famille, le divorce de ses parents, la faillite de son père et de son commerce, mais aussi l'accident de son frère Christian Matt. C'est très touchant. Et d'ailleurs, dernièrement, enfin, ce week-end, il y a Martin Matt qui a rendu hommage à son frère. C'était le 40e anniversaire malheureux de son accident. Mais pour l'occasion, il a décidé, Martin Matt, de fêter ça en grand avec sa famille, ses amis qui se sont réunis autour de Christian pour le célébrer. Comme ça, on sait que la Fondation Martin Matt vient en aide aux personnes qui ont subi un traumatisme crânio-cérébral. L'organisme contribue notamment à la création de milieux de vie adaptés où les résidents peuvent bénéficier d'un accompagnement leur permettant de profiter de la meilleure qualité de vie possible. Donc, bravo à Martin Matt pour son implication. Et bravo aussi à son frère Christian qui, en tout cas, est bien comique. Faut voir les vidéos qui sont mises en ligne ces jours-ci. LGS avec Feels Right et je reviens pour vous parler de Dolly Parton et de Donald Trump.

vous parlais tout à l'heure de Dolly Parton et de Sabrina Carpenter qui avait collaboré avec Dolly Parton pour une reprise Please Please Please qui avait connu beaucoup de succès. Ben un autre qui aurait aimé ça collaborer peut-être avec Dolly Parton, ben c'est Donald Trump. On sait que Dolly Parton a passé des décennies à se tenir à l'écart de la politique. Elle voulait pas être embrigadée par un ou l'autre des partis américains. Sauf que quelques jours après son décès, ben Donald Trump partage des dessins créés par l'IA. D'ailleurs, les dessins créés par l'IA, là, pas fort, pas beau. Enfin, il a donc publié un dessin le représentant aux côtés de cette légende de la musique country, tout en affirmant Donald Trump qu'elle l'appréciait vraiment. On peut en douter, peut-être que c'est vrai, je sais pas. Cet hommage inhabituellement personnel met en évidence un contraste déconcertant. Parton avait refusé à deux reprises la médaille de la liberté que Donald Trump voulait lui décerner, toujours pour se dissocier de la politique. Elle faisait de la musique, elle disait « moi je fais de la musique, je fais pas de la politique ». Donald Trump, donc, je vous disais, a publié une série d'hommages, non seulement un dessin d'elle, mais aussi des publications sur son réseau Truth Social, lui rend hommage. Évidemment, il a demandé est-ce que les drapeaux soient mis en berne et Donald Trump dit que bon, les deux se connaissaient, qu'ils étaient bons amis et tout ça, on peut en douter. Ce dessin fait suite à des propos particulièrement personnels tenus par Donald Trump au sujet de cette relation qu'il aurait eue avec Dolly Parton lors d'un entretien avec l'animateur radio-conservateur Glenn Beck. Trump a comparé son décès à la perte d'un membre de la famille, tout en reconnaissant qu'il ne la connaissait que vaguement. Il a souligné son immense popularité avant d'ajouter « Elle m'appréciait vraiment, je peux vous l'assurer ». Alors, encore une fois, c'est de l'accaparation politique de Donald Trump vis-à-vis quelqu'un qui était beaucoup plus populaire que lui, Dolly Parton. Voici Miles Smith, ou Miles Smith, je devrais dire, avec « My Mess ».

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7: 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Vendredi le 4 septembre, Cinétoile présente au Quai des Arts de Carleton-sur-Mer La Place, un thriller psychologique de Louis Godbout qui met en vedette Maxime Godette, Christine Beaulieu et Benoît Gouin. En route vers un souper, un couple se dispute un stationnement avec un inconnu. L'incident se transforme peu à peu en un duel dont les échos dépassent la rue. Le Cercle des fermières de Maria vous invite à sa première assemblée annuelle le lundi 31 août à compter 19h au 65 rue des Voltigeurs. Bienvenue à nos membres et à celles qui veulent joindre notre équipe. Nous célébrerons le 17 octobre nos 110 ans de fondation et de présence active.
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9: C'est non seulement la rentrée télévisuelle, mais aussi la rentrée de plusieurs salles de spectacle. C'est le cas du côté de la salle de spectacle régionale des Jardins de New Richmond. Et ça commence déjà le 12 septembre. Il y aura The Gaspésian Floyd Show. Mariana Mazza vient nous visiter le 18 septembre. Elle sera là dans l'émission la dernière période, le 15 septembre, je pense. Faudrait que je revoie mon horaire, mais elle va venir faire un tour pour nous parler du spectacle qu'elle va présenter le 18 septembre. Damien Robitaille, P.A. Méthode, Diane Tell aussi, qui vient faire son tour le 1er octobre. Bien hâte d'aller la voir. J'ai mes billets, je suis bien content. Et allez, réservez vos billets tout de suite parce que j'ai été faire le tour rapidement ce matin et ça part très, très vite. P.A. Méthode, je pense que c'est déjà complet, mais il y en a d'autres où c'est sur le point d'être complet. Donc, allez voir toute la programmation de la salle de spectacle régionale à New Richmond. Vous trouverez certainement quelque chose pour vous égayer, vous faire taper du pied ou alors aller réfléchir au théâtre, aller savoir. Voici Phil Rockett et William Cloutier.

0: où ça nous mènera.
1: On dirige tranquillement vers l'heure de 15h, mais je voulais aussi vous parler du retour d'En direct de l'univers. Samedi le 19 septembre à 19h, évidemment, sur les ondes de Ici Télé. Toujours très populaire, cette émission-là. Et là, il y a une liste provisoire qui est sortie des artistes qui viendront faire leur tour, à qui on va rendre musicalement hommage. Fred Pellerin, Patrick Normand, Marie-Josée Gauvin, animatrice radio, Julie Perrault qui sera là, Neve qui est un humoriste, Viviane Audet, tiens, la Gaspésienne, auteure, compositrice, interprète et actrice aussi à César, sera de passage, Marie-Maude Denis, journaliste d'enquête, et même Danny Dubé et Martin McGuire qui sont le célèbre duo de commentateurs des matchs du Canadien sur les ondes du 98.5 à la radio. Mike Demero et Betta Lemay nous amènent presque jusqu'à la fin de cette première heure de la dernière période. Olé!

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0: Ben, c'est la rentrée officielle sur les ondes dessus de la dernière période, bien que de 14h à 17h, maintenant, il y a une première heure, mais la deuxième heure demeure ce qu'elle était avec Pénélope Garon. Bonjour, Mme Garon.
1: Salut, Louis-Philippe
0: Comment
1: Morin.
0: Comment a été ton été?
1: Ben, très bien, mais je suis très contente de te retrouver.
0: Faisons semblant qu'on ne s'est pas croisés. Qu'est-ce que tu as fait cet été?
1: Ben, écoute, j'ai eu peu de vacances, mais de belles vacances.
0: Bon.
1: Oui,
0: ça, c'est
1: vraiment.
0: Un beau résumé
1: oui.
0: De ce qui s'est passé.
1: As-tu
0: eu chaud?
1: Ben, j'ai pas trouvé que c'était okay. L'été de mes rêves.
0: Oui.
1: Parce que moi, j'aime beaucoup la chaleur.
0: Oui.
1: Mais, tu sais, c'était inégal comme été, mais somme toute, un bel été. Oui, oui, oui.
0: Alors, vous le voyez, il sera toujours question de plein de choses avec Pénélope Garon. À venir, il y aura météo, sport, information pour vous, pour que vous arriviez à l'heure du souper bien informé. Il y aura de l'excellente musique, des tirages à venir sur les ondes de cieux au cours de l'émission. Oui, oui.
1: Déjà, tu pars fort. On part fort.
0: Ben, tu sais, c'est la rentrée pour tout le monde. Hein. On est venu me porter des billets à faire tirer pour Luc de la Rochelière.
1: Oh, mon Dieu! Je l'aime assez.
0: Oui, mais tu peux pas participer.
1: Non, je sais bien. Mais je l'aime bien.
0: Ouais. Fais-toi oui. Passer pour quelqu'un.
1: Tu sais, quand
2: bonjour.
1: Sa chanson... Bonjour! Oui, allô!
0: La chanson, t'allais dire?
1: La chanson, il chante avec sa douce...
0: Andrea Lindsay.
1: Oui. Et à un moment donné, j'avais vu un extrait de spectacle. J'avais écrit à Luc de la Rochelière sur sa page d'artiste.
0: Ouais.
1: À quand un spectacle en Gaspésie? Puis il avait répondu, ou quelqu'un de son équipe avait répondu, on aimerait beaucoup ça. Fait que moi, je relance encore l'idée. Hey. À quand un spectacle
0: avec
1: des
0: Andrea
1: deux?
0: Andrea Lindsay. Oui. Ben écoute, il vient à la Maison
1: oui.
0: De la culture à Nouvelle. Je ne suis pas sûr, je pense que c'est trois spectacles. Ça se peut-tu?
1: Il y en a au moins deux. Il y a deux soirs,
0: puis
1: ça,
0: je
1: c'est
0: pense
1: sûr.
0: Qu'ils ont rajouté...
1: Okay.
0: Ça se peut, en tout cas. C'est déjà plein. Donc, si vous gagnez des billets un petit peu plus tard dans l'émission, ben, vous ferez partie des chanceux. Je vais le voir, moi, en passant, Pénélope.
1: Ah, ben je dirais
0: que... Oui. Je dirais que tu as déjà dit que tu aimerais ça faire un spectacle avec Mme Lindsay. Bon, Pénélope, c'est pas tout de rire. Ben, on peut rire aussi un petit peu parce qu'il y a un sondage qui est sorti.
1: Attends une minute. Oui. Toi, ton été?
0: Ben moi, mon été était passé dans les studios de Cieux, Pénélope.
1: Oui, t'as
0: parce
1: beaucoup
0: que,
1: travaillé.
0: Oui, parce que pendant que tu étais partie en vacances ou animer autre chose, ben moi, je prenais ta

0: place.
1: Tu tenais le fort.
0: Oui, ben je suis parti quand même une semaine, à un moment donné, à la pêche avec ma blonde, ce qui m'a permis de m'empaler la main.
1: Ben voyons.
0: T'avais-tu compris mon bobo?
1: Ben non.
0: Je m'étais rentré comme une branche dans la main. J'avais glissé dans une pente, puis en essayant de retrouver mon équilibre, je me suis empalé la main dans une branche.
1: Empalé.
0: Mais ma blonde, étant une ancienne infirmière, elle m'a soigné ça.
1: Bon.
0: Oui, puis au chalet, il y a mon oncle qui était là, mon oncle Jean. Je t'ai jamais parlé de lui, je pense. C'est le frère de mon père. Puis lui, c'est un médecin à la retraite maintenant.
1: Ben là, t'es bien entouré.
0: J'étais bien entouré, mais il a quand même fallu que j'aille faire un tour à l'urgence parce qu'il était resté un petit bout de bois dans ma main. Mais tout est rentré dans l'ordre.
1: J'espère qu'un jour, Louis-Philippe, tu vas écrire tes mémoires.
0: Oui, t'aimerais ça.
1: J'aimerais vraiment.
0: On va parler, Pénélope, de ce qu'on aime bien, toi et moi, d'un sondage qui est paru ce matin de Palace Data qui montre que le PQ conserve la tête, mais attention, il y a quelqu'un qui est en train de remonter.
1: Oui, et tu sais, Louis-Philippe, en période électorale, l'important, c'est pas le sondage du jour, c'est la tendance des sondages. Hein? On est au jour 5 de cette campagne qui sera longue, 39 jours. C'est le troisième sondage depuis le lancement officiel.
0: C'est ça, ça fait comme 4-5 jours que c'est lancé.
1: Ben,
0: on est déjà à 3 sondages.
1: Exactement. Ouais. Donc, ce sondage-là de Philippe Giffournier de Palace Data qui est paru cet après-midi, sondage qui a été réalisé au cours de la fin de semaine. Et quand je dis l'important, c'est regarder la tendance, c'est la tendance de ce sondage là, c'est vraiment, elle est cohérente avec les chiffres mesurés par le grand sondage léger, plus de 11 000 répondants, et celui de Synopsis Recherche pour la presse qui était le dernier en liste. Donc, c'est ça, on montre une forte progression des appuis à la CAQ au détriment de qui? Ben, au détriment du Parti libéral du Québec. Donc, c'est ça qu'on... Pour le Parti québécois, c'est pas nécessairement une bonne nouvelle.
0: Est-ce que c'est des souverainistes déçus qui se tournent vers la CAQ?
1: Ben, pour l'instant, ce qu'on voit, là, c'est presque... Chiffre pour chiffre, là, le Parti libéral baisse et la CAQ remonte. Mmh. Donc, le Parti québécois, pour s'assurer, disons, d'avoir une grande majorité, a besoin quand même d'avoir un Parti libéral qui est moyennement fort pour diviser le vote entre la CAQ et le Parti libéral.
0: Ouais.
1: Parce que quand on regarde, quand on entend parler Mme Fréchette, entre elle et le discours traditionnel libéral, il n'y a pas grande différence. Donc, c'est beaucoup plus facile pour quelqu'un, un libéral déçu d'un début de campagne, moi, je vais dire désastreux, là, de la part de Charles Millard et de son équipe.
0: Dans les plats, tout
1: ça va pas bien. Et on le voit dans le sondage, je vais le décrire, mais toujours est-il que pour eux, je pense que c'est beaucoup plus facile pour quelqu'un qui a des valeurs libérales de voter pour la CAQ que de se revirer puis de voter pour le PQ.
0: T'as raison, oui.
1: Puis ce qui est quand même... Et tu qui aussi va chercher des parts de marché?
0: Les conservateurs?
1: Oui, les conservateurs. On le voit, on se dit, ben oui, c'est dans la logique des choses. Donc, à l'échelle nationale, le Parti québécois, selon ce Palace Data, qui demeure en tête avec 29% des appuis, c'est une baisse de 2 points depuis le dernier Palace qui se faisait au début du mois. La CAQ qui monte, elle, rendue à 24. Donc, oui, le PQ qui est toujours en tête, mais doit commencer à regarder en arrière dans le rétroviseur. Donc, l'équipe Fréchette, vraiment, qui vote pour Mme Fréchette? Qui la fait monter dans les sondages? Les plus âgés, les plus de 50 ans, les femmes. Les femmes votent de plus en plus massivement pour Mme Fréchette et les francophones. C'est pas rien. Donc, ce sont toutes des bonnes nouvelles pour Mme Fréchette. Je le disais, le Parti libéral perd 5 points, est à 22
0: % c'est étonnant, ça.
1: 22 % c'est au national. Louis-Philippe, chez les francophones, 14 % d'appui. À égalité avec qui? Avec les conservateurs.
0: Je regarde ça. Ça va pas bien.
1: Mais qui? Tu sais, on parle... du Parti libéral, Louis-Philippe.
0: On en a déjà parlé ici. Je trouve ça bien dommage, puis on dévoilera pas nos allégeances politiques, mais je trouve ça dommage qu'un grand parti comme ça, qui a eu des grands leaders, qui a eu des grands ministres, qui se ramasse comme ça, presque à la perte, c'est difficile à voir.
1: Et le Parti libéral est un parti de pouvoir. On le voit au fédéral. Ce sont des machines de guerre, des organisations. Il y a quelque chose qui tourne pas rond. Qu'est-ce qui s'est passé? Est-ce que c'est que les grands organisateurs ou la tête du Parti libéral n'ont pas eu de contact. J'entendais en fin de semaine un analyste dire les vieux organisateurs libéraux n'ont pas reçu d'appel de M. Milliard, n'ont pas été sollicités. Est-ce que c'est vraiment ça qui se passe? Est-ce qu'il y a un manque de communication à même
0: c'est
1: le parti?
0: C'est peut-être aussi de vouloir repartir sur des bases neuves pour M. Milliard, parce qu'on sait ça a été associé à des scandales de commandites, d'argent, d'enveloppes.
1: Donc peut-être vouloir se détacher, exactement, mais peut-être qu'il a jeté le bain avec l'eau du bain aussi.
0: Le bébé, on dit.
1: Qu'est-ce que j'ai juste en train de jeter le bain?
0: Non, t'as juste jeté l'eau avec l'eau.
1: L'eau, puis l'eau avec le bain.
0: Oui.
1: Moi, je fais des rénaux, je jette tout. Bon, on va revenir à mon sondage, je vais être meilleure là-dedans. L'avance du Parti québécois auprès des francophones est passée de 15 à seulement 6 points. Donc, il n'y a pas seulement la CAQ qui monte, le Parti québécois qui perd des plumes, qui est toujours en tête à 33 % mais 27 % une hausse de 8 points pour la CAQ. Donc ça, c'est important chez les francophones. Les électeurs, je disais, les plus âgés qui se tournent vers la CAQ, hausse auprès des 50 ans et plus. Chez les moins de 50 ans, c'est toujours le Parti québécois qui est en tête à 30 % des intentions de vote. Quand on a posé la question, et ça c'est intéressant, lequel des chefs serait le mieux placé pour guider le Québec à travers la crise des tarifs américains? C'est intéressant à savoir. Ce qu'on sent, c'est que Mme Fréchette veut que ça devienne la question de l'urne. Puis c'est pas anodin, parce que elle est à 32 % des répondants qui disent que c'est Mme Fréchette qui serait la meilleure pour guider les Québécois dans cette période économique trouble avec les États-Unis. 9 points devant le chef du Parti québécois, Paul Saint-Pierre Plamondon. Donc, elle a tout intérêt à perdurer la notion de crise. Est-ce que ça se passe pas bien avec M. Trump? Ce serait très intéressant aussi, je pense. Et on en a parlé ce matin avec mon panel politique. Il y a une élection partielle. On s'entend que c'est au fédéral.
0: Dans
1: c'est
0: le
1: à Saguenay.
0: Ouais.
1: Mais c'est une chaude lutte entre le Bloc québécois et le Parti libéral. Mmh. Donc, ça nous donnera une bonne idée. Si les libéraux l'emportent, et que M. Carney l'emporte encore une fois avec Trump, est-ce que ça peut nous dire que les Québécois ont le goût de stabilité parce qu'on retourne à la période comme en 2025 avec la guerre des tarifs, la fin des négociations? Est-ce qu'on va vouloir rester stable ou au contraire, est-ce qu'on va voter? Est-ce que le Fonds nationaliste va sortir et voter pour le Bloc québécois? Ce sera très intéressant. Ça nous donnera un peu une idée de l'état d'esprit pour nos élections provinciales aussi. Quand j'ai regardé, parce que Philippe Giffournier, derrière Palace Data, c'est lui qui est derrière Québec 125. Okay. Le Parti québécois, ici, régionalement, dans Bonaventure, grandement, et ce qu'on appelle solide, c'est dans le mot, là, dans les termes utilisés par Québec 125, le Parti québécois serait à 48 % la CAQ à 23, le Parti libéral à 16, les autres partis, on n'en parle même pas, à 6 %. Donc, est-ce que régionalement, il y aura une si grande différence, ça va être intéressant à surveiller.
0: Oui. Mais de toute façon, on va pouvoir en reparler, Pénélope, parce qu'il y aura des sondages presque à chaque jour.
1: Oui, oui, oui.
0: Il y aura des promesses de fête aussi au cours. Il y en a déjà.
1: Je regardais, entre autres, peut-être qu'on pourrait s'en parler demain si on manque de temps, mais Mme Fréchette qui a fait des annonces en santé et qui veut que les patients québécois puissent être soignés au privé ou au public, payé par le public, géré par le public. Moi, ma question, c'est pourquoi on met pas fin au privé?
0: Ben,
1: si on est pour revenir, si on veut que tout soit financé par le privé, mais que les gens par le public et finalement on est dans le privé, mais pourquoi encore avoir un système à deux vitesses comme ça? Qui gagne à ça à part le privé qui veut toujours? L'objectif du privé, c'est faire de l'argent et ici sur le dos des patients.
0: Enfin, ben on pourrait y revenir. Merci beaucoup, Pénélope, pour ce grain de sel. On va l'écouter by Parula et on vous revient, nous, dans la dernière période, avec le premier quiz de cet automne.

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4: Waouh, ça faisait longtemps que j'avais entendu ça.
5: Oui, moi aussi.
4: Je suis heureux, je suis content, c'est le retour des quiz sur les ondes de cieux. Pénélope Garon essayait de savoir, je t'ai dit, c'est un quiz sur la rentrée.
5: Oui.
4: Mais je t'ai pas donné plus de détails, non. Parce que des fois, j'ai peur que t'ailles fouiller sur Internet, que tu sortes une liste.
5: Rentrée.
4: J'aime ça quand c'est spontané, Pénélope.
5: Okay,
4: alors,
5: oui.
4: Une dizaine de questions pour toi sur la rentrée. Dans quelle célèbre école de magie le jeune Harry Potter fait-il son entrée? Est-ce que c'est Beaubassin, Poudlard ou Durmstrang?
5: Poudlard.
4: Exactement.
5: Durmstrang.
4: Oui, Durmstrang, c'est dans la coupe de feu. Tu sais, ils sont habillés en cosaque, là. Ils ont l'air de venir de la Russie.
5: Ah, oui, oui, OK.
4: Mais eux autres, c'est Durmstrang. Durmstrang, en tout cas. Mm-hmm. Eux autres, puis Beaubassin, je pense que c'est les filles.
5: Les filles, c'est les filles qui sont...
4: plus bleues avec des papillons et tout ça.
5: Oui.
4: Quel est le nombre minimal de jours de classe requis par année scolaire pour les élèves des ordres d'enseignement primaire et secondaire au Québec?
5: Et
4: est-ce que c'est 160 jours, 180 jours ou 200 jours? Combien de jours minimum?
5: Minimum?
4: Oui. D'enseignement doit-on desservir ou doit-on donner aux élèves du secondaire et du primaire? 160, 180 ou 200?
5: 180.
4: Exactement. La loi sur l'instruction publique au Québec impose un minimum de 180 jours de classe par année scolaire pour les élèves.
5: OK. Voilà.
4: Ben, des fois, c'est un peu moins, me semble. Ils ont tellement de congés à travers
5: tout ça. Non, mais je pense
4: que
5: tout est fait pour qu'ils puissent enlever des congés, justement, pour atteindre le fameux 180.
4: Ben, merci au gouvernement québécois. En quelle année les premiers cégeps sont-ils apparus, Pénélope? 1967, 1974 ou 1979? Les premiers cégeps.
5: 67.
4: Exactement. Le gouvernement souhaitait créer un pont public gratuit entre le secondaire et l'université afin de rendre les études supérieures accessibles à toute la population et pas seulement à l'élite.
5: Mon père enseignait au cégep.
4: C'est vrai?
5: En jeans, en sandales, en moto, avec une barbe. Son père, il disait, c'est pas fier, Clis, c'est pas fier.
4: En jeans puis en gogoon.
5: C'est un metteur.
4: Aïe,
5: prof de maths.
4: Puis tu as travaillé au cégep, ça a changé là depuis.
5: Ben, ça a changé beaucoup.
4: Il y a moins de gogoon.
5: Il y a moins de gogoon. Oui, non, mon père, c'était, tu sais, il mettait des bas dans... Il portait des Birkenstock avant que les Birkenstock soient à mode.
4: Oui.
5: Avec des bas dedans, là.
4: Oh,
5: oui, oui. Puis des Wallabies, ça dit-tu quelque chose, des Wallabies?
4: C'est quoi, c'est des souliers, ça?
5: Des souliers qui étaient comme... On dirait qu'ils avaient été cousus à main, là. Puis qu'il y avait pas, ça leur dérangeait pas qu'il restait des bouts de cuir qui dépassaient.
4: Okay, je sais pas, je connais pas ça, mais ah oui, c'est pas beau.
5: Ben, c'est un style.
4: Est-ce que ça va revenir à la mode?
5: C'est
4: ça que je veux savoir.
5: C'est sûr.
4: Parce que est-ce que l'été prochain, ça va être à la mode, puis les filles vont en vouloir?
5: Ben, je pense que j'en ai vu. Ben, je vais te le trouver, puis je vais te le montrer, puis on mettra ça sur notre site web.
4: OK. Wow, j'ai bien hâte de voir ça. Quel est le prénom de Monsieur Lazare dans le film du même nom, qui est un film un peu sur la rentrée scolaire? Est-ce que c'est Bachir, Ibrahim ou Livine?
5: Bachir.
4: Oui, exactement,
5: c'est
4: Monsieur Lazare.
5: Ah non, moi, ce film.
4: Si vous avez jamais vu ce film-là, écoutez-le. C'est vraiment d'une beauté. J'en parle, puis j'ai des frissons encore.
5: Ça s'appelle Monsieur Lazare.
4: Ça s'appelle Monsieur Lazare. C'est un film dramatique
5: avec
4: québécois
5: Sophie
4: réalisé
5: Lillis.
4: Par Philippe Falardeau, sorti en quelle année, t'en rappelles-tu?
5: Eh hey, mon Dieu.
4: 2011, Pénélope.
5: OK.
4: Alors, vite, c'est l'histoire d'un professeur qui vient d'Algérie, je pense, et qui remplace une professeure qui a été retrouvée morte dans sa classe.
5: Ouais,
4: là. Enfin, bref, mais c'est un très, très beau film. C'est... Allez voir ça. Courez le voir.
5: Oui. C'est ça, c'est beaucoup sur le nom. Jugement.
4: T'sais, oui.
5: La mère de la petite, là, qui a l'air, tout le monde pense que c'est une mère ingrate, mais finalement, c'est parce qu'elle est agente de bord, puis elle essaie de faire ce qu'elle peut. Mais c'est ça, le regard extérieur qu'on a sur les enseignants, sur les enfants, puis de se garder une petite gêne, puis d'aller creuser, c'est quoi leur réalité.
4: Très beau film.
5: Ouais.
4: Quel était le nom de l'école où enseignait Émilie Bordelot? Est-ce que c'est l'école du Lac au Sable, l'école du Rambourdais ou l'école de Saint-Écle? Ça, c'est plus difficile, Émilie
5: Saint-Écle.
4: Non, c'est l'école du Rambourdais. C'est dans cette petite école de bois qu'elle commence à enseigner en 1899. C'est aussi à cet endroit où elle rencontre son amour, Ovila
5: Pronovo.
4: Oui. qui n'est plus son amour à la fin, je pense. Ça se peut-tu? Moi, j'ai les filles écoutaient ça chez nous à la maison, ben puis oui. Moi, j'écoutais ça de un peu désintéressé.
5: Moi, je me souviens juste quand ils ont fini par s'embrasser. Ah. Hey, là, les téléphones sonnaient. Là, c'est...
4: aïe, aïe, aïe.
5: On l'attendait à ce moment-là.
4: Selon un récent sondage, quelle discipline est la plus populaire dans les écoles secondaires au Canada? Est-ce que c'est l'histoire, les mathématiques ou l'éducation physique?
5: L'éducation physique.
4: Exactement, Pénélope. Oui. C'est sûr. Moi, j'aurais pensé... En tout cas, parce que je regarde ça, puis moi, je me dis, moi, j'aimais ça, le français. Je sais que c'est pas populaire, là, mais moi, j'aimais beaucoup les cours de français. Enfin, selon les données du projet...
5: Moi aussi, j'aimais ça.
4: Selon les données du projet pan-canadien recensement à l'école, l'éducation physique arrive en tête avec 20,7% des votes des adolescents, suivi de très près par les mathématiques, quand même. 18,8%.
5: Oui. Qu'est-ce que t'aimais, toi, dans les cours de français?
4: Ben, j'aimais ça quand ils me disaient, vous pouvez écrire quelque chose.
5: Ah, ben tu vois, t'es devenu scripteur aussi.
4: Oui, c'est ça. Puis c'était comme lousse, tu sais, je me disais, ah, enfin, on peut écrire quelque chose, puis on n'a pas besoin d'avoir un thème ou de quoi. J'aimais bien ça.
5: Moi, c'était les exposés oraux.
4: J'aimais ça aussi, les exposés oraux.
5: Ben, garde.
4: Oui.
5: Alors que trois quarts du monde, c'était... Moi, je me souviens, ils demandaient tout de suite, « Hey, on a combien? On a-tu un? On a-tu des exposés oraux? » Puis si la réponse était oui du prof, c'était combien on en a? Puis ça stressait beaucoup de monde.
4: Oui, bien, absolument, il y en avait comme un ou deux.
5: Ah non, même, ça dépend.
4: Moi, c'était un ou deux par année, je me souviens. Puis, c'était jamais ça. Puis jamais ça passait en premier, moi.
5: Pour pas stresser?
4: Exactement. Ouais. Parce que là, je regardais les autres, puis je me disais, Colin, ils sont trop bons, puis je réponds, mais enfin, c'est moi. Où les premières écoles seraient-elles nées, Pénélope? Est-ce que c'est à Rome, en Grèce ou en Mésopotamie?
5: Eh hey boy, c'est une bonne question.
4: Où les premières écoles seraient-elles nées?
5: J'ai le goût de dire c'est les Romains. Non?
4: Non, c'est en Mésopotamie. Ouais. Ah, bon. Les premières formes d'école sont apparues en Mésopotamie et en Égypte il y a plus de 5000 ans avec la naissance de l'écriture. Au Québec, combien coûte en moyenne la rentrée scolaire d'un élève au secondaire, Pénélope? Alors, est-ce que c'est un peu plus de 400 $, un peu plus de 500 $ ou un peu plus de 600 $?
5: Là, on parle de fournitures et tout, là.
4: Linge et tout ça. Est-ce que
5: c'est un peu plus de 500.
4: C'est un peu plus de 600 $ selon la...
5: 600? Oui.
4: Et le montant peut même se situer près de 900 $ dépendant du parcours de l'élève. Tu sais, il y en a qui étudient, par exemple, en sport-études ou en concentration, puis ont besoin de choses.
5: Oui.
4: Alors, c'est ça. Et, tiens, une dernière. Encore deux. Okay. La dictée PGL, Paul Gérin-Lajoie, est le plus grand concours français écrit au Québec. Il s'adresse aux élèves de la maternelle jusqu'au premier cycle du secondaire. Qui était Paul Gérin-Lajoie? Est-ce que tu as besoin d'un choix de réponse, Pénélope? Est-ce que c'était le fondateur des hautes études commerciales, le premier ministre de l'éducation ou un linguiste connu à l'international?
5: Ben, je pense que le premier ministre de l'éducation.
4: Exactement, en 1964, il crée le tout premier ministère de l'éducation au Québec. Imagines-tu?
5: 1964. Oui. Je parlais du livre là, pour mettre fin à l'école à trois vitesses au Québec. Je lis ça, 1964. Dernière province canadienne à avoir un ministère d'éducation. Hey, 1964, c'est pas il y a 200 ans, là.
4: C'est lui qui a modernisé les écoles.
5: Ben oui, qui a mis sur pied, entre autres, la notion de polyvalente.
4: Et la gratuité des écoles aussi.
5: Oui.
4: Alors, et dernière question, parce que je l'aime bien. Quelle série québécoise se déroulant dans une école secondaire suivait le parcours de Michel Couillard, Éric Chicoine, Maggie Malo et Émilie Lorrain, entre autres?
5: Ouatatata!
4: Exactement! T'es bien hot! T'es bien hot, Pénélope. Ouatatata, bravo, excellent. Ben, ça a bien été, ce premier quiz-là.
5: Pas pire, j'ai eu une petite étoile dans mon cahier.
4: Je pense que oui, tu commences ça avec une étoile,
5: merci.
4: On verra pour le reste. Voici Marc Dupré avec This is my life et il y a Marie Aussire qui s'en vient dans quelques instants avec les informations locales et régionales. Merci, Pénélope.
5: Bye, à demain.
4: Bye.

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6: Bonne journée à tous et à toutes. Investissement Québec retire ses billes du projet de modernisation de l'usine Rosario-Poirier. Les propriétaires de l'usine de Saint-Alphonse travaillent depuis 5 ans un projet de modernisation de 7 millions. Le projet consiste à moderniser la sortie de l'usine, ce qui lui aurait permis d'augmenter son rendement d'environ 12 %. Avec ce projet, un bio aurait passé 30 minutes dans l'usine avant de ressortir en produit fini. Alors que le recrutement d'employés est difficile, le projet aurait aussi permis de relocaliser 8 employés dans d'autres secteurs de l'usine. Investissement Québec devait fournir 2,5 millions en subventions remboursables. Le montage financier était composé aussi d'une subvention de 517 000 $ d'Innovation Bois et d'une subvention de 1 million de Développement économique Canada. Le montage financier était complété par des prêts conventionnels. Le propriétaire Luc Poirier a reçu la mauvaise nouvelle en début d'après-midi. Les fonctionnaires ont justifié ce retrait en raison de l'état des finances publiques. Luc Poirier est formel. Ce retrait vient compromettre la survie de l'usine. Et une réponse aux demandes formulées par la station de ski Petit-Chamonix est attendue au mois d'octobre. Le centre de ski de Matapédia pilote un ambitieux plan de développement. Mais voilà, le bulletin complet vous sera présenté à 16h30.
7: Parce que vous méritez la meilleure information. Merci beaucoup, Mario Cyr, pour ce bulletin. Et je vous en parle depuis le début de l'émission. Tirage de 2 billets pour le spectacle de Luc de la Rochelière le 5 septembre prochain, c'est vendredi, à la Maison de la culture de Nouvelles. C'est pour fêter le premier anniversaire de l'endroit. Luc de la Rochelière présente son spectacle Parole pour cordes sensibles avec le guitariste Sylvain Quenelle. Si ça vous tente d'aller faire un tour à ce spectacle-là, ben vous m'appelez au 418-364-7094, poste 105, pour aller voir Luc de la Rochelière vendredi. Je vais prendre le sixième appel.

J'adore ça, faire des gagnants sur les ondes dessus. Tout le monde est toujours heureux de remporter des prix, mais là, aujourd'hui, Cécile Goff était particulièrement heureuse. Elle ira voir le spectacle de Luc de la Rochelière le 5 septembre, à la Maison de la Culture de Nouvelle. Donc, elle a gagné 7 paires de billets et je peux vous dire qu'il y avait quelqu'un de bien content au bout du téléphone. Si vous n'avez pas gagné ces billets-là, ben rassurez-vous, il y a d'autres tirages à venir sur les ondes de CFM. Je vous parle d'un tirage qui aura lieu à la fin de la semaine au cours des prochains instants, tout de suite après la météo. Mais pour l'instant, voici Tame Impala.

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1: C'est un dégagement qui est prévu ce soir, des nappes de brouillard qui vont se former au cours de la nuit avec des vents légers, par contre un minimum assez frais de 8 degrés. Demain, les nappes de brouillard se dissipent pour laisser place au soleil maximum de 20 degrés. Mercredi, c'est du soleil une nouvelle fois avec un maximum de 20. Les nuages seraient de retour jeudi selon Environnement Canada avec un maximum de 17 degrés. Bon, je vous parle maintenant d'un autre concours sur les ondes dessus. Je sais qu'il y a bien des gens qui continuent d'appeler pour essayer d'avoir les billets de Luc de la Rochelière. Ils ont été donnés. C'est Cécile Goff qui ira faire son tour à ce spectacle-là. 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Fred Dionne s'en vient et notre premier collaborateur de l'année, Sylvain Roy, maire d'Escuminac, va venir faire son tour pour nous parler politique.

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5: On va retrouver notre premier collaborateur de l'année, Sylvain Roy, qui a, Sylvain, as-tu passé un bel été?
6: Un très bel été, M. Morin.
5: Bon, oui. Relax, puis tout ça?
6: Pas relax, mais un bel été. Non, ben avec mes petits-fils, on voyageait un peu.
5: Super.
6: Cueillir des champignons, etc. La pêche. Regarde, vie gaspésien, quoi.
5: Ben oui, c'est le début, Sylvain, des élections provinciales. Ou en tout cas, la campagne a été lancée dernièrement. En tant qu'ancien, ben tu es encore politicien, mais à la mairie d'Escuminac, mais en tant qu'ancien politicien, est-ce que tu es comme un joueur de hockey quand la saison de hockey commence puis qu'on est un peu à la retraite? Est-ce que tu as des papillons dans le ventre, des fourmis dans les jambes?
6: Oui, monsieur. C'est sûr. Regarde, j'ai fait plusieurs campagnes. Hein. J'ai fait 2012, 2014, 2018. Tu vis une adrénaline dans ces moments-là que tu ne retrouves pas en général dans la vie normale. Mmh. Fait que tu restes un peu accroché à tout ça. Et ça prend des années à se débarrasser de ça. Mais ça, je vais y arriver, pas de souci, ça s'en vient.
5: Ouais.
6: Entre-temps, je regarde tout ça aller, puis j'ai quand même une opinion puis des réflexions.
5: Ben justement, on va parler de ton opinion, Sylvain. Tu voulais nous parler aujourd'hui de la loi 101 au Cégep.
6: Oui, ben, c'est un dossier sur lequel j'ai été interpellé à l'époque quand j'étais au Parti québécois, puis je m'étais positionné contre. C'est sûr que ça va donner du trouble. Tout simplement parce que les raisons évoquées, à mon avis, n'étaient pas les bonnes. Bon, la loi 101, ça veut dire quoi au Cégep? Ça veut dire que si tu n'es pas d'origine d'une famille anglophone, ben t'as pas d'affaires au cégep anglophone. Mmh. Et c'est ce que ça veut dire. Et à l'époque, le Parti québécois voulait interdire aux jeunes francophones d'avoir accès au cégep anglophone. Bon, quand tu décortiques tout ça, tu t'aperçois, et c'est Macacoto qui m'avait fourni l'étude à l'époque, tu t'aperçois que les jeunes qui rentrent au cégep anglophone, issus de familles francophones, parlent déjà anglais. OK? C'est pas un enjeu de langue. Mmh. C'est pas un enjeu de... C'est sûr que, bon, on aime mieux qu'il y ait des cégeps français, mais les jeunes vont là pour une raison qui est différente. C'est pas pour maîtriser la langue. Ils la maîtrisent déjà. Et c'est pour se faire un réseau de contacts à l'intérieur d'un réseau anglophone qui peut leur amener des possibilités de carrière plus importantes. Hein, on sait, les Anglais ont plus de... Ils regardent Concordia, McGill, les grandes universités, Harvard, Oxford, tout ça. C'est pas la formation que tu as, c'est le réseau de contacts que tu crées qui donne une mobilité ascendante, une possibilité de carrière importante. Donc, à l'époque, on se dit, regardez, je suis contre ça parce que il faudrait être systématique à ce niveau-là. Exemple, les livres de médecine au Québec là sont anglophones. Il y a beaucoup d'universités qui il y a pas de littérature francophone en médecine à un certain niveau là. Les jeunes sont obligés de se débrouiller à aller chercher la langue anglaise pour maîtriser les compétences et connaissances, etc. Fait que, tu sais, moi, je m'étais positionné comme ça, mais la morale de l'histoire, la loi 101 au Cégep, de prime abord, on dit c'est pour protéger la langue, mais le fond de l'histoire, c'est que les jeunes parlent déjà en anglais et veulent se faire un réseau de contact. Et dans une société où on véhicule l'excellence, la richesse, la réussite économique, etc., ben ça va dans le sens de des actions qu'ils font pour arriver à ces objectifs-là. Donc, Donc, je voulais juste rectifier ça. Tu sais, des fois, là, on entend des choses, mais la réalité est tout autre.
5: Et voilà. ça sera sûrement un dossier dont il sera question au cours de cette campagne-là, où, Sylvain, on a besoin de stabilité, parce que j'ai parlé un petit peu avec toi, tu me disais, on a besoin de stabilité dans cette période de turbulence.
6: Oui, ben, c'est que là, la tentation va être forte pour la CAQ, et tu vois, j'haïs tout le monde égal. Hein? on va analyser ça le plus objectivement possible,
5: allons-y.
6: En partisanerie. Les gens ont besoin de stabilité. Et là, il est fort à parier que la CAQ va tenter d'utiliser un apeurement généralisé par rapport à Trump pour...
5: Oui, Sylvain? On a perdu Sylvain. Ah bon, mais c'est triste. Ça allait être intéressant. Sylvain, es-tu là?
6: Oui,
5: excuse-moi.
6: Tu m'entends?
5: Oui, on t'avait perdu. Donc, tu étais rendu à parler de la CAQ qui veut instrumentaliser peut-être l'effet Trump.
6: Mais c'est ce qu'on appelle créer un apeurement généralisé.
5: Bon. Ben, Sylvain, c'est difficile la communication. Allô, Sylvain? Bon.
6: Tu m'entends?
5: Oui, mais je t'entends à moitié, Sylvain, je te dirais. On se laisse une dernière chance?
6: Je vais me positionner autrement. Je veux dire, comme Houston appelle la lune.
5: Oui. Debout sur ton tracteur à pelouse.
6: Est-ce que là...
5: Oui, c'est bon. Allons-y.
6: OK, je termine avec ça, là. Regarde, lorsque j'enseignais intervention en milieu carcéral, j'enseignais à mes étudiants que admettons que tu as une personne qui a tué 3 personnes, puis une autre qui a volé 3 pommes. Ces gens-là vont être en attente de jugement, ce sont des prévenus. Le taux de suicide est 2 fois plus haut. OK? À partir du moment où ces gens-là ont leur sentence, la personne qui a tué 3 personnes, perpétuité, 5 ans sans possibilité de libération, puis l'autre qui a volé 3 pommes, 3 jours de travaux communautaires, le taux de suicide revient à la normale. Qu'est-ce que ça veut dire? L'imprévisibilité est pathogène pour les gens. Et est un facteur de stress. Et regarde, si on regarde la gravité des événements entre les deux, ça n'a pas de commune mesure. Tuer 3 personnes, voler 3 pommes, les statistiques le démontrent. Quand quelqu'un ne sait pas ce qu'il attend, il devient nerveux, puis il devient anxiogène, etc. L'effet de Trump sur l'économie, sur les gens, je ne dis pas qu'il va avoir une vague de suicide, c'est pas ça. Mais les gens vont chercher la sécurité puis la prévisibilité.
5: Mmh.
6: Okay? C'est ce qui caractérise l'être humain. On veut de la prévisibilité parce que les gens qui sont prévisibles, ils sont attractifs. Ils nous sécurisent. Donc, on s'en va vers une dynamique psychosociologique où on va utiliser la peur de l'imprévisibilité pour essayer d'aller coaliser des gens qui sont plus inquiets et essayer de ratisser large. Et ça peut jouer dans la campagne. À moins que Trump change d'idée puis se mette à être un bon bonhomme.
5: C'est possible aussi. Ah oui.
6: Puis même, ça ne me surprendrait pas qu'il se mette le nez dans les élections au Québec. Tout est possible. Hein?
5: Ah oui, tant que ça?
6: Ben, regarde, son adjoint au commerce a dit qu'il n'avait jamais parlé à Carnet de manipulation, d'interdiction ou de volonté d'enlever les traductions françaises dans le commerce avec le Québec. Puis que Carnet, le premier ministre du Canada, voulait utiliser ça comme stratégie pour casser le PQ. C'est pas des fous, là.
5: Mmh.
6: Vous voyez tout ce qui se passe partout. S'ils peuvent déstabiliser le PM au fédéral, premier ministre au fédéral, ils vont le faire.
5: Ouais.
6: Regarde, j'ai pas de boule de cristal, mais en même temps, c'est tentant d'essayer de voir toutes les choses qui peuvent arriver avec Trump, parce que tout est à peu près possible.
5: OK. Ben écoute, Sylvain, on continue de suivre l'actualité politique. Tu seras là pour les prochaines semaines pour nous parler de tout ça. On se reparle nous dans quelques jours. D'ici là, je te souhaite une belle fin d'été, puis sûrement une préparation pour la chasse tranquillement, Sylvain.
6: Oui. Le bloc de sel est installé.
5: Bon.
6: Ben là, on va. Regarde, il nous en reste encore de l'année passée, là. Fait que on va commencer à se calmer un petit peu.
5: OK. C'est bon.
6: On va devenir végétarien un petit peu.
5: Ouais.
6: Fait que c'est ça.
5: OK. Ben salut Sylvain, merci beaucoup encore.
6: fait plaisir.
5: Salut, bye. Bye. Voilà, c'est Sylvain Roy, ex-député de Bonaventure, qui est désormais maire d'Escumina, qui sera là pas mal tous les lundis pour nous parler de ce qui se passe dans l'univers politique provincial, surtout en campagne électorale, toujours avec un grain de sel sociologique. On sait, il a déjà été professeur de sociologie. Savage Garden est là et on se dirige tranquillement vers les informations de l'heure de la presse canadienne.

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0: le 31 août, il est 16h. Voici vos informations de la presse canadienne. Les résultats d'un nouveau sondage de la firme Palace confirment que la lutte est serrée entre le Parti québécois, la CAQ et le Parti libéral. Ces chiffres pourraient mener à l'élection d'un gouvernement minoritaire le 5 octobre. La présidente de la Fédération des travailleurs et travailleuses du Québec, Magali Picard, voit cette possibilité d'un bon œil.
1: Je pense que les gouvernements minoritaires font en sorte que tout le monde est obligé de se parler. Hein, si on veut que ce gouvernement-là survive, on doit être à l'écoute davantage. Et habituellement, ben, l'histoire nous a prouvé, en tout cas pour les social-démocrates que nous sommes, que c'est jamais négatif complètement un gouvernement minoritaire.
0: S'il forme le prochain gouvernement, le Parti québécois promet de faire un grand ménage dans la bureaucratie puisqu'il estime que la CAQ a gaspillé énormément de fonds publics durant ses 8 années au pouvoir, notamment avec la création de Santé Québec. Le chef péquiste Paul Saint-Pierre Plamondon a annoncé ce matin son plan qui permettra des économies d'au moins 1,6 milliard de dollars par année.
2: Nous, notre approche, c'est d'identifier les contrôles bureaucratiques qui se sont ajoutés, les retirer pour qu'il n'y ait pas de poste correspondant à de la bureaucratie inutile. Un ménage qui mènera à des économies de minimum 1,6 milliard de dollars par année, ce qui nous permettra de nous recentrer vers les missions fondamentales de l'État.
0: Le chef libéral Charles Milliard admet que les partis politiques sont limités dans leurs promesses électorales dans le contexte de finances publiques serrées. Selon la vérificatrice générale Christine Roy, près de 70 % des efforts budgétaires à fournir pour atteindre l'équilibre budgétaire tomberont dans la cour du prochain gouvernement. Des efforts de 2 milliards de dollars seront nécessaires dès l'an prochain. Monsieur Milliard croit que les Québécois sont conscients de la situation actuelle.
3: Moi, je pense que les Québécois sont prêts à se faire dire la vérité. Dans les 35 prochains jours, ils ne souhaitent pas être dans un monde de licornes et d'arc-en-ciel. On a une situation économique difficile. On a une guerre tarifaire qui pèse sur nous. On a des enjeux de main-d'œuvre. Alors, j'espère que ce sera le plus réaliste et le plus méthodique qui remportera cette élection-là et non celui qui fait le plus rêver à des choses qui n'arriveront pas.
0: Québec.

0: Que solidaires, quant à eux, s'engagent à mettre fin au système scolaire à trois vitesses s'ils prennent le pouvoir le 5 octobre. De passage à Gatineau, la porte-parole solidaire Ruba Gazal a promis de cesser le financement des écoles privées qui refusent d'intégrer le réseau public. Québec solidaire souhaite aussi embaucher 2000 professionnels et employés de soutien de plus dans les écoles, ainsi que protéger les budgets pour l'achat de livres et les sorties scolaires. Par ailleurs, Mme Gazal a critiqué la promesse du Parti québécois de tenir une enquête sur la langue parlée dans les écoles montréalaises et lavalloises.
1: C'est en investissant dans notre culture, puis de l'approcher, puis de l'amener vers les jeunes. C'est comme ça qu'on réussit à faire aimer notre langue, puis à faire en sorte que tous ces élèves-là parlent cette langue. Moi, j'ai appris le français en chantant Félix Leclerc, en écoutant Passe-partout. C'est totalement ridicule de penser que c'est en mettant des surveillants dans les écoles qu'on va la faire aimer.
0: La coalition Avenir Québec ouvre la porte à permettre aux médecins de pratiquer dans le secteur public et privé, ce qui entre en contradiction avec une loi adoptée par son propre gouvernement. L'ex-ministre de la Santé, Christian Dubé, avait fait adopter en avril dernier le projet de loi 83 qui visait à freiner l'exode des médecins vers le secteur privé. En conférence de presse ce matin, la chef caquiste Christine Fréchette s'est fait demander si cette loi était une erreur. Voici sa réponse.
2: On pense que c'est au bénéfice des Québécois que de permettre ce type de présence et dans le public et dans le privé pour les médecins ici également, dans la mesure où la présence dans le public est adéquate et qu'elle est convenue et respectée. On veut améliorer l'accès aux soins de première ligne particulièrement, et on pense que c'est une façon de faire qui va mieux servir les Québécois.
3: Donc c'était une erreur.
2: En fait, on fait différemment pour la suite des choses, pour ce qui est de cette portion-là.
0: Et en terminant, le chef du Parti conservateur du Québec, Éric Duhaime, veut lever l'interdiction de l'exploitation des hydrocarbures au Québec et permettre l'exploitation responsable du gaz naturel de l'Utica, du gaz de schiste. Selon le PCQ, l'exploitation du gaz naturel de l'Utica, une strate rocheuse sédimentaire située principalement dans les basses terres du Saint-Laurent, pourrait générer environ 9,4 milliards de dollars de revenus pour l'État québécois sur 10 ans. Les propriétaires, les municipalités et les MRC pourraient également recevoir près de 1,4 milliard sur la durée de vie des puits, et cette industrie pourrait soutenir plus de 6 000 emplois par année, a indiqué Éric Duhaime lors d'une conférence de presse ce matin dans la Beauce. Voilà, ça complète vos informations de la presse canadienne.
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0: Jeffrey Piton est là en musique. Je vous parlerai de pourboire. On est toujours en train de se demander, on en laisse-tu trop, pas assez? Je vous raconterai l'histoire de cet Américain qui en a laissé plus que pas assez.

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2: Dégagement ce soir avec des nappes de brouillard qui vont se former au cours de la nuit. Des vents du nord-ouest devenant légers ce soir. Minimum quand même de 8. Ça prendra peut-être une couverte supplémentaire. Demain mardi, les nappes de brouillard se dissipent. C'est du soleil par la suite avec un maximum de 20 degrés. Dans la nuit de mardi à mercredi, c'est un ciel dégagé. Minimum de 7. Encore une fois, très frais. Mercredi, du soleil. Maximum de 20. Et jeudi, on parle de nuages et de maximum de 17 degrés. C'est difficile parfois de savoir combien il faut laisser de pourboire, quoique désormais, avec les espèces de machines qu'on vous amène quand c'est le moment de payer, on vous offre l'option 15%, 18%, 20% ou même un montant qu'on peut laisser. Ben, cet Américain journaliste à ESPN était de passage à Los Angeles au mois de mai dernier et une question le turlupinait depuis plusieurs semaines. Il s'était donc rendu dans un restaurant où on sert des sandwichs au pastrami. Ça s'appelle Langer's Deli à Los Angeles. Il s'était rendu là avec deux amis. Le repas terminé, donc, il quitte le restaurant et une fois au volant, il y a une question qui revient tout le temps. Est-ce que j'ai laissé du pourboire? Il estimait ses chances à 75% de l'avoir laissé, mais il y avait une incertitude, cette espèce de petit tic qui vous réveille la nuit, puis vous vous demandez où est-ce que vous avez mis vos clés ou si vous avez laissé la cuisinière ouverte. Bref, lui, c'était par rapport au pourboire. Alors, quelques semaines plus tard, une fois rentré chez lui, parce que l'homme n'habite pas Los Angeles, l'homme a envoyé une lettre au restaurant où il racontait son hésitation et donnait suffisamment de détails pour que l'équipe puisse identifier la serveuse, son heure où il est arrivé, la table où il était installé et les amis même avec qui il était, pour essayer de retrouver effectivement la serveuse et pour être certain, oui, de ne pas pénaliser la serveuse en cas d'oubli, ben, il a glissé $50 dans l'enveloppe et a envoyé ça au restaurant. C'est un geste d'autant plus important pour lui qu'il a lui-même travaillé en restauration. Il dit, moi, quand j'étais serveur et que les clients ne laissaient pas de pourboire ou un très pauvre pourboire, on s'en rappelait et on les traitait de désagréables. Le propriétaire du restaurant a finalement reçu cette lettre, retrouvé la serveuse et lui a remis le $50. On dit que la serveuse a été particulièrement surprise et émue par cette attention. Ni elle ni le propriétaire ne se souvenaient si le client avait effectivement laissé du pourboire lors de sa dernière visite. La transaction ayant été réglée en espèces, c'était difficile de vérifier. Donc, une histoire qui se termine bien. Voyons voir ce que cette dame-là fera avec son $50. Dolbo Mistassini, c'est Sarah Dufour qui nous chante ça et moi je reviens avec le sport à SUFM.

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3: C'est les sports à SUFM. Déterminé à faire une autre longue percée aux internationaux des États-Unis, le Québécois Félix Auger-Aliassime lance son tournoi cet après-midi alors qu'il va se mesurer à l'Australien qui s'appelle Renki Ijkatan. Au premier tour, c'est un duel qui doit avoir lieu autour de 17h, donc sur le point de commencer. Troisième tête de série et quatrième joueur mondial, Auger-Aliassime affrontera donc le 85e joueur au monde pour la première fois de sa carrière. On lui souhaite bonne chance. Auger-Aliassime a connu un certain succès à Flushing Meadows en carrière. Il a atteint le carré d'as deux fois l'an dernier et en 2021. Les tournois du Grand Chelem ont également souri à Félix cette saison, alors qu'il a atteint les quarts de finale à Roland-Garros et Wimbledon. Après une victoire de 7-0 dimanche contre les Mariners de Seattle, les Blue Jays bénéficient d'un congé avant de reprendre l'action à Cleveland demain. C'est une série qui s'annonce cruciale, fort de 3 victoires consécutives. Donc, l'équipe de Toronto est désormais à 1,5 match des Guardians de Cleveland qui détiennent la dernière place pour entrer dans les séries. Et si on veut que les Jays participent aux séries, ben, faudrait qu'ils gagnent, moi je dis, au moins 2 matchs sur 3 contre l'équipe de Cleveland. On verra qu'est-ce que ça va donner. Ça commence donc demain du côté de Cleveland. Et en terminant, Cale Makar et l'Avalanche du Colorado ont conclu vendredi une prolongation de contrat de 8 ans d'une valeur de 163,2 millions de dollars. Merci beaucoup, Madame la Marquise. Ce qui fera du défenseur albertain le joueur le mieux payé de l'histoire de la Ligue nationale de hockey. Faites le calcul vous-même, là, mais ça donne beaucoup de sous pour beaucoup d'années. On dit que les modalités de l'entente ont été confirmées par son agence. La prolongation du contrat de McCarr est destinée à être la plus lucrative de la Ligue nationale. Elle dépasse celle paraffée par Kirill Kaprizov du Wild du Minnesota en septembre dernier. Le contrat de McCarr s'étend donc jusqu'à la conclusion de la saison 2034-2035. Valeur annuelle moyenne de 20,4 millions de dollars. Donc, des fins de mois assez faciles, je dirais, pour le défenseur du Wild du Minnesota. Il éclipse les contrats signés dernièrement par Macklin Celebrini, qui a signé une prolongation de 5 ans d'une valeur de 94 millions de dollars avec une valeur annuelle moyenne de 18,8 millions de dollars. Bravo à M. McCarr et on souhaite bonne chance après ça à l'Avalanche du Colorado pour équilibrer son budget. Ça risque d'être difficile, surtout si on va garder McKinnon dans tout ça. Je sais pas comment on va s'arranger, mais en tout cas, on va voir. C'est une bonne équipe, l'Avalanche du Colorado. Bonne chance. Dire Straits avec un succès de 1985, je vous laisse deviner lequel avec le solo de guitare.

Mark Knopfler et sa gang de Dire Straits, succès de 1985, Money for Nothing, avec la collaboration de Sting en toute fin de chanson. La brasserie américaine Pabst Blue Ribbon a lancé un ultimatum humoristique et une récompense pour retrouver un camion qui contenait plus de 50 000 canettes de bière et qui a été dérobé à Montclair, au New Jersey. Alors, c'est un camion complet qui transportait, dit-on, pour environ 25 000 $ de marchandises qui a tout simplement disparu. Je ne sais pas trop qu'est-ce qui s'est passé dans cette histoire-là, mais on dit qu'il s'agit potentiellement du plus gros vol de bière de l'histoire américaine. Et là, sur les réseaux sociaux, les gens aux communications de Pabst Blue Ribbon s'en sont donnés à cœur joie. La marque donne donc exactement 18 jours et 44 minutes, d'une façon un peu drôle, au voleur pour restituer le camion sans aucune condition. 18-44, c'est l'année de fondation de Pabst Blue Ribbon. Publié sur Instagram de Pabst, le texte ironise: on ne t'en veut pas de vouloir te vanter auprès de tes amis, mais on aurait simplement préféré que tu obtiennes ce camion-là de manière honorable. L'entreprise offre une récompense sérieuse pour résoudre ce mystère. Elle demande à ses abonnés de prendre le camion en photo s'ils le croisent, ajoutant avec humour que pendant qu'on retrouve pas la bière, la bière se réchauffe. Donc, la police locale contribue à l'enquête et on aimerait bien retrouver la cargaison. Donc, si vous voyez passer un camion de Pabst Blue Ribbon au Québec, prenez une photo. Peut-être que ça vous vaudra, je sais pas, une caisse de 12 de Pabst Blue Ribbon. Corneille avec Vita ensemble, et c'est Mario Cyr, lui, qui s'en vient avec les informations locales et régionales.

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4: Bonne soirée à tous et à toutes. Investissement Québec retire ses billes du projet de modernisation de l'usine Rosario-Poirier. Les propriétaires de l'usine de Saint-Alphonse travaillent depuis 5 ans un projet de modernisation de 7 millions. Le projet consiste à moderniser la sortie de l'usine, ce qui lui aurait permis d'augmenter son rendement de 12 %. Avec ce projet, un bio aurait passé 30 minutes dans l'usine avant de ressortir en produit fini. Alors que le recrutement d'employés est difficile, le projet aurait aussi permis de relocaliser 8 employés dans d'autres secteurs de l'usine. Investissement Québec devait fournir 2,5 millions en subventions remboursables. Le montage financier était composé d'une subvention de 517 000 $ Innovation Bois et d'une subvention de 1 million de Développement économique Canada. Le montage financier était complété par des prêts conventionnels. Le propriétaire, Luc Poirier, a reçu la mauvaise nouvelle en début d'après-midi. Les fonctionnaires ont justifié ce retrait en raison de l'état des finances public. Luc Poirier est formel, ce retrait vient compromettre la survie de l'usine.
5: C'est ça, c'est la survie de mon entreprise là, qui est compromise. Là. Moi, il faut que je m'adapte au monde d'aujourd'hui, à la réalité d'aujourd'hui. Ça fait qu'il faut que j'investisse dans mon usine.
4: Et cette décision est incompréhensible selon le propriétaire, surtout que DEC a augmenté son appui au projet. À l'origine, le fédéral devait fournir un prêt de 775 000 $ mais ce prêt s'est transformé en une subvention d'un million. Alors que les millions pleuvent en promesses électorales, Luc Poirier rappelle que l'apport demandé à Investissement Québec était somme toute modeste.
5: Mais là, finalement, non, ils sortirent de notre dossier, là. Je le comprends pas encore, mais en tout cas, je le comprends pas. Ils mettent ça à la raison, c'est la situation économique. Là. Je sais que la situation économique est pas rose, là. Mais si je fais rien pour réagir, moi, je me fais sa face dans le mur.
4: L'usine a été fondée en 1973 et emploie une quarantaine de personnes. Une réponse aux demandes formulées par la station de ski Petit Chamonix est attendue au mois d'octobre. Le centre de ski de Matapédia pilote un ambitieux plan de développement. La station familiale veut pérenniser sa présence en proposant des activités toute l'année. Cette orientation a été prise face aux enjeux des conditions de glisse rencontrées au cours des dernières saisons. La nouvelle directrice Isabelle Côté et son équipe espèrent beaucoup des suites du plan directeur préparé par la firme Versant Est. L'aide du gouvernement fédéral est attendue, à même le fonds pour développer des communautés fortes, puisqu'un investissement de 2,6 millions de dollars est prévu pour la première étape. Certaines réalisations pourraient être faites dès 2027 sous réserve du financement. Ce sera ainsi les débuts de quatre grandes étapes.
6: Les quatre actions, là, ça va être de l'enneigement artificiel. Ça va être l'achat de Nature Aventure, qui est une compagnie qui existe depuis plus de 20 ans là, à Matapédia, de location de canots camping, d'excursions. Il va y avoir aussi la mise en place d'un parcours d'hébertistes qui va mettre en valeur là, oui, la montagne, Matapédia, puis aussi le saumon, parce qu'on avec les deux rivières, on est vraiment au cœur de belles rivières à saumon.
4: Et la saison a quand même été exceptionnelle pour le Petit Chamonix. L'an dernier, plus de 35 bénévoles se sont impliqués. Le centre a été ouvert pendant 25 jours, même que l'ancien conseil d'administration avait décidé de mettre la saison sur pause avant que la décision ne soit changée par le nouveau conseil.
6: La saison 2026 a été assez exceptionnelle, avec beaucoup de rebondissements. Le nouveau CA et puis une vague de bénévolat embarqués. On a décidé d'exploiter la saison 2025-2026. Puis il y a eu plus de 35 bénévoles qui se sont impliqués tant au niveau de l'accueil que du petit bar, que du service au bar et tout ça. Puis aussi, on a eu une super hiver.
4: Une cinquantaine de personnes se sont rassemblées au naufrageur de Carleton-sur-Mer pour le lancement officiel de la campagne du candidat péquiste Pierre-Luc Bugeaud. Accompagné de sa famille, du député bloquiste Alexis Deschênes et de l'ancien ministre péquiste Marcel Landry, le candidat a eu droit à un accueil chaleureux des militants. Le candidat du Parti québécois dans Bonaventure a présenté ses principaux engagements qui gravitent autour des services publics. Pierre-Luc Bugeaud a dénoncé le manque de places dans les CPE, les services dans les écoles qui ne sont pas à la hauteur et le manque de logements, entre autres. Et le candidat a aussi affirmé que sa porte serait toujours ouverte aux citoyens de la baie des Chaleurs. Une attaque à peine voilée à l'actuelle députée caquiste et ministre de la Famille, Catherine Blouin, qui a essuyé des critiques en termes d'accessibilité.
7: Ben, effectivement, ça fait près de 3 mois que je suis sur le terrain. Ça revient sans relâche, cet argumentaire-là, des gens qui se tapent le nez aux portes, qui demandent des rendez-vous, qui n'ont pas d'accès, moi, je vais demeurer qui je suis depuis toujours. Je suis quelqu'un près des gens qui est vraiment à l'écoute.
4: Le député bloquiste Alexis Deschênes a tenu à démontrer son appui. Il voit des similitudes entre sa campagne en 2025 et celle qui s'amorce pour Pierre-Luc Bugeaud, alors qu'un nouveau joueur s'invite dans la campagne.
8: Et là, vraiment, le fait que les négociations aient été rompues, qu'il y a eu des tarifs et puis des contre-tarifs, ce qu'on sent quand on parle avec les gens, c'est qu'ils trouvent ça un peu compliqué de se positionner. Ils disent, OK, mon univers a changé, puis c'est nouveau. Dans les campagnes électorales, maintenant, il y a un troisième joueur, les États-Unis. Et donc, ce que je propose, c'est que la meilleure façon d'être rassurant envers les gens, c'est de leur présenter de la compétence et de la pertinence.
4: L'ancien ministre péquiste et militant de longue date, Marcel Landry, a rappelé qu'une campagne se gagne un vote à la fois. Il invite les militants au travail.
9: Je crois qu'on a une job à faire. On a un travail de militantisme. Moi, ça fait depuis 1968 que je milite.
4: Et en terminant, une embellie s'observe quant au recrutement d'enseignants au centre de services scolaires René-Lévesque. 3 postes sont à combler au sein des équipes d'enseignants. Ceci correspond à 0,6% du total des postes à pourvoir. La directrice générale du centre de services scolaires René-Lévesque, Sandra Nicole, indique avoir changé les méthodes d'affectation à sans doute aider au recrutement.
10: Auparavant, nos séances d'affectation aussi se faisaient plus tard, se faisaient à la fin août, pratiquement quelques jours avant que les cours commencent. Donc là, c'était un petit peu une course contre la montre. Là, nous, on fait nos séances d'affectation au début juillet. Donc, ça nous donne quand même l'été pour recruter.
4: Et par ailleurs, le centre de services scolaires tente de rendre l'offre plus intéressante.
10: La stratégie Vivre en Gaspésie aussi, c'est un partenaire qui est précieux. Donc, on fait du recrutement, on va dans les universités. Donc, on tente de rendre nos postes plus attractifs aussi. On était longtemps où les gens avaient des postes à temps partiel, sur des listes de rappel, de priorité depuis quelques années, sans nécessairement avoir de permanence. Donc, dans les trois dernières années, on a tenté de stabiliser tous ces postes-là aussi.
4: La situation est légèrement moins rose à la commission scolaire anglophone Eastern Shore, qui est toujours à la recherche de 6 enseignants sur le territoire, ce qui équivaut à 3,5% de ses titulaires de classe. Ben voilà, c'est ce qui complète. On vous souhaite à tous et à toutes de passer une très belle soirée.
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12: Musique et météo s'en viennent dans les prochains instants et je vous parlerai du prix d'un croissant en Suisse qui est devenu un prix d'or ou presque une histoire assez rocambolesque à vous raconter.

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7: Des chaleurs. Météo. Ce soir, on parle d'un dégagement des nappes de brouillard qui vont se former au cours de la nuit, des vents légers et un minimum de 8 degrés. Demain mardi, les nappes de brouillard se dissipent pour laisser place au soleil, un maximum de 20 degrés. Mercredi, du soleil une nouvelle fois et une nouvelle fois un maximum de 20 degrés. C'est jeudi que les nuages feront leur apparition avec un maximum de 17 degrés qui est prévu. Du soleil, il y en a peut-être pas dans la vie de cette mère de famille-là, une dame de 29 ans, une Suisse, elle s'appelle Sarah Kalenda. Dernièrement, elle a voulu aller acheter des croissants. En fait, c'est au mois de mars dernier. Elle s'est donc rendue à la boulangerie ce matin-là, mais comme elle réussissait pas à trouver de stationnement associé à la boulangerie, elle s'est stationnée un peu à l'extérieur ou sur la rue, un peu à côté de la boulangerie. Elle a bien vu qu'il y avait une pancarte sur laquelle c'était marqué « pas de stationnement ». Ben, elle a dit « ça va me prendre 2 minutes, je vais aller m'acheter un croissant et je ressors ». C'est ce qu'elle a fait. Elle est partie en courant, elle était s'acheter 2 croissants et elle est ressortie en voyant qu'elle avait déjà une amende. Elle dit « ça a pris à peu près 120 secondes entrer dans le magasin, sortir du magasin et j'avais déjà une amende sur son essuie-glace, donc une amende de 85 €, ça correspond à peu près à 150 $ canadiens. La dame en question pensait que c'était une blague, mais non, c'est bel et bien un vrai ticket qu'elle a reçu. Et il faut dire qu'en Suisse, une personne, par exemple, un citoyen, peut mettre une affiche « ne pas stationner » devant son appartement ou sa maison et la police coopère et émet des contraventions. Et il y a même un pourcentage de l'amende qui est remis à la personne qui a subi le préjudice en disant, ben par exemple, si ça coûte 150 $, on te remet 15 $, mais on garde, nous, le restant de l'argent. Alors, la dame en question a été rencontrée, le citoyen, en disant, écoute, ça m'a pris 120 secondes rentrer, aller chercher le croissant. On peut peut-être essayer de s'arranger pour, je sais pas, au moins annuler le billet de contravention en question. Que nenni, a dit le monsieur. Non, non, non, vous ferez pas ça. Elle a assez négocié aussi avec la police parce qu'elle trouvait que c'était exagéré pour une course de 2 minutes. Finalement, à force de négociations et de retard dans le paiement de cette facture-là, c'est rendu à 750 $ en raison de tous les frais, de toutes les pénalités. Elle a abandonné les négociations et là, elle a décidé de payer la note. Elle dit, c'est le plus cher croissant que j'ai acheté dans ma vie, ou les deux croissants les plus chers que j'ai acheté dans ma vie. On devine, rendu à ce prix-là, elle aurait pu tout simplement acheter une boulangerie et se partir une fabrique de croissants. Emmanuel Quéry, au 10e étage.

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6: 16h53 minutes, on dirige vers les informations de 17h de la presse canadienne. Le temps de faire des souhaits d'anniversaire pour ce lundi 31 août. C'est la fête aujourd'hui de Gaétan Allard, de Reynold Johnson et de Marcelin Savoie. Le trio est du club des 50 ans et plus de Saint-Omer. Donc, j'imagine qu'on se promet des belles fêtes au cours des prochaines heures ou des prochains jours. Bonne fête à vous. C'est aussi l'anniversaire de Manon Boudreau. Elle est de Carleton. Bonne fête, Manon. Et c'est l'anniversaire aujourd'hui que curieusement, de Pierre-Luc Bugeaud. Ben, pas curieusement, c'est son anniversaire, il n'y a rien de curieux là-dedans, mais Pierre-Luc Bugeaud qui se lance en politique. Il est le représentant du Parti québécois pour l'élection à venir dans Bonaventure. Donc, bon anniversaire à M. Bugeaud. Bon anniversaire si c'est votre fête et que vous ne nous avez pas envoyé de souhaits. Si vous voulez le faire, animation commerciale, cufm.com. Il n'y a rien de plus simple et on lira ces souhaits-là en ondes. Pour finir musicalement, cette édition de La Dernière Période, c'est Martin Garrix et Blue Jeans Bleu qui sont là.

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0: lundi le 31 août, il est 17h02. Voici vos informations de la presse canadienne. Les résultats d'un nouveau sondage de la firme Palace confirment que la lutte est serrée entre le Parti québécois, la CAQ et le Parti libéral. Ces chiffres pourraient mener à l'élection d'un gouvernement minoritaire le 5 octobre prochain. La présidente de la Fédération des travailleurs et travailleuses du Québec, Magali Picard, voit cette possibilité d'un bon œil.
1: Je pense que les gouvernements minoritaires font en sorte que tout le monde est obligé de se parler. Hein, si on veut que ce gouvernement-là survive, on doit être à l'écoute davantage. Et habituellement, ben, l'histoire nous a prouvé, en tout cas pour les social-démocrates que nous sommes, que c'est jamais négatif complètement un gouvernement minoritaire.
0: S'il forme le prochain gouvernement, le Parti québécois promet de faire un grand ménage dans la bureaucratie puisqu'il estime que la CAQ a gaspillé énormément de fonds publics durant ses 8 années au pouvoir, notamment avec la création de Santé Québec. Le chef péquiste Paul Saint-Pierre Plamondon a annoncé ce matin son plan qui remettra des économies d'au moins 1,6 milliard de dollars par année.
2: Nous, notre approche, c'est d'identifier les contrôles bureaucratiques qui se sont ajoutés, les retirer pour qu'il n'y ait pas de poste correspondant à de la bureaucratie inutile. Un ménage qui mènera à des économies de minimum 1,6 milliard de dollars par année, ce qui nous permettra de nous recentrer vers les missions fondamentales de l'État.
0: Le chef libéral Charles Millière admet que les partis politiques sont limités dans leurs promesses électorales dans le contexte de finances publiques serrées. Selon la vérificatrice générale Christine Roy, près de 70 % des efforts budgétaires à fournir pour atteindre l'équilibre budgétaire tomberont dans la cour du prochain gouvernement. Des efforts de 2 milliards de dollars seront nécessaires dès l'an prochain. M. Millière croit que les Québécois sont conscients de la situation actuelle.
3: Moi, je pense que les Québécois sont prêts à se faire dire la vérité dans les 35 prochains jours.

0: ils ne souhaitent pas être dans un monde de licornes et d'arc-en-ciel. On a une situation économique difficile. On a une guerre tarifaire qui pèse sur nous. On a des enjeux de main-d'œuvre. Alors, j'espère que ce sera le plus réaliste et le plus méthodique qui remportera cette élection-là et non celui qui fait le plus rêver à des choses qui n'arriveront pas.
1: Québec solidaire s'engage à mettre fin au système scolaire à trois vitesses s'il prend le pouvoir le 5 octobre. De passage à Gatineau, la porte-parole de Québec solidaire, Ruba Gazal, a promis de cesser le financement aux écoles privées qui refusent d'intégrer le réseau public. QS souhaite aussi embaucher 2000 professionnels et employés de soutien de plus dans les écoles, ainsi que de protéger les budgets pour l'achat de livres et de sorties scolaires. D'ailleurs, Mme Gazal a critiqué la promesse du Parti québécois de tenir une enquête sur la langue parlée dans les écoles montréalaises et lavalloises.
2: C'est en investissant dans notre culture, puis de l'approcher, puis de l'amener vers les jeunes. C'est comme ça qu'on réussit à faire aimer notre langue, puis à faire en sorte que tous ces élèves-là parlent cette langue. Moi, j'ai appris le français en chantant Félix Leclerc, en écoutant Passe-partout. C'est totalement ridicule de penser que c'est en mettant des surveillants dans les écoles qu'on va la faire aimer.
1: La coalition Avenir Québec ouvre la porte à permettre aux médecins de pratiquer dans le secteur public et privé, ce qui entre en contradiction avec une loi adoptée par son propre gouvernement. L'ex-ministre de la Santé, Christian Dubé, avait fait adopter en avril dernier le projet de loi 83 qui visait à freiner l'exode des médecins vers le secteur privé. En conférence de presse ce matin, la chef caquiste Christine Fréchette s'est fait demander si cette loi était une erreur. Voici sa réponse.
3: On pense que c'est au bénéfice des Québécois que de permettre cette type de présence et dans le public et dans le privé pour les médecins ici également, dans la mesure où la présence dans le public est adéquate et qu'elle est convenue et respectée. On veut améliorer l'accès aux soins de première ligne particulièrement et on pense que c'est une façon de faire qui va mieux servir les Québécois.
4: Donc c'était une erreur.
3: En fait, on fait différemment pour la suite des choses pour ce qui est de cette portion-là.
1: En terminant, le chef du Parti conservateur du Québec, Éric Duhaime, veut lever l'interdiction de l'exploitation des hydrocarbures au Québec et permettre l'exploitation responsable du gaz naturel de l'Utica, du gaz de schiste. Selon le PCQ, l'exploitation du gaz naturel de l'Utica, une strate rocheuse sédimentaire située principalement dans les basses terres du Saint-Laurent, pourrait générer environ 9,4 milliards de dollars de revenus pour l'État québécois sur 10 ans. Les propriétaires, les municipalités et les MRC pourraient également recevoir près de 1,4 milliard de dollars sur la durée de vie des puits et cette industrie pourrait même soutenir plus de 6 000 emplois par année, a indiqué Éric Duhaime lors d'une conférence de presse ce matin à Villeroy dans la circonscription d'Arthabasca-l'Érable. Voilà, ça complète vos informations de la presse canadienne. Il est 17h06. Je vous souhaite une excellente soirée sur les ondes de Cieux FM. Nous, on se retrouve demain entre 14 et 17 heures pour une nouvelle édition de la nouvelle formule de la dernière période. Ça m'a fait plaisir d'être avec vous. Je vous souhaite une bonne soirée. Je m'appelle Louis-Philippe Morin. Salut tout le monde.
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6: 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Voici maintenant la météo.
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1: C'est un dégagement qui est prévu ce soir, des nappes de brouillard qui vont se former au cours de la nuit avec des vents légers, par contre un minimum assez frais de 8 degrés. Demain, les nappes de brouillard se dissipent pour laisser place au soleil maximum de 20 degrés. Mercredi, c'est du soleil une nouvelle fois avec un maximum de 20. Les nuages seraient de retour jeudi selon Environnement Canada avec un maximum de 17 degrés.

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1: Bonne soirée à tous et à toutes. Investissement Québec retire ses billes du projet de modernisation de l'usine Rosario-Poirier. Les propriétaires de l'usine de Saint-Alphonse travaillent depuis 5 ans à un projet de modernisation de 7 millions. Le projet consiste à moderniser la sortie de l'usine, ce qui lui aurait permis d'augmenter son rendement de 12 %. Avec ce projet, un bio aurait passé 30 minutes dans l'usine avant de ressortir en produit fini. Alors que le recrutement d'employés est difficile, le projet aurait aussi permis de relocaliser 8 employés dans d'autres secteurs de l'usine. Investissement Québec devait fournir 2,5 millions en subventions remboursables. Le montage financier était composé d'une subvention de 517 000 $ Innovation Bois et d'une subvention de 1 million de Développement économique Canada. Le montage financier était complété par des prêts conventionnels. Le propriétaire, Luc Poirier, a reçu la mauvaise nouvelle en début d'après-midi. Les fonctionnaires ont justifié ce retrait en raison de l'état des finances publiques. Luc Poirier est formel, ce retrait vient compromettre la survie de l'usine.
2: C'est ça, c'est la survie de mon entreprise là, qui est compromise. Là. Moi, il faut que je m'adapte au monde d'aujourd'hui, là, la réalité d'aujourd'hui. Ça fait qu'il faut que j'investisse dans mon usine.
1: Et cette décision est incompréhensible selon le propriétaire, surtout que DEC a augmenté son appui au projet. À l'origine, le fédéral devait fournir un prêt de 775 000 $ mais ce prêt s'est transformé en une subvention d'un million. Alors que les millions pleuvent en promesses électorales, Luc Poirier rappelle que la part demandée à Investissement Québec était somme toute modeste.
2: Mais là, finalement, non, ils sortirent de notre dossier, là. Je le comprends pas encore, mais en tout cas, je le comprends pas. Ils mettent ça, la raison, c'est la situation économique. Là. Je sais que la situation économique est pas rose, là. Mais si je fais rien pour réagir, moi, je me fais sa face dans le mur.
1: L'usine a été fondée en 1973 et emploie une quarantaine de personnes. Une réponse aux demandes formulées par la station de ski Petit-Chamonix est attendue au mois d'octobre. Le centre de ski de Matapédia pilote un ambitieux plan de développement. La station familiale veut pérenniser sa présence en proposant des activités toute l'année. Cette orientation a été prise face aux enjeux des conditions de glisse rencontrées au cours des dernières saisons. La nouvelle directrice Isabelle Côté et son équipe espèrent beaucoup des suites du plan directeur préparé par la firme Versant Est. L'aide du gouvernement fédéral est attendue, à même le fonds pour développer des communautés fortes puisqu'un investissement de 2,6 millions de dollars est prévu pour la première étape. Certaines réalisations pourraient être faites dès 2027 sous réserve du financement. Ce sera ainsi les débuts de 4 grandes étapes.
3: Les 4 actions, là, ça va être de l'enneigement artificiel, ça va être l'achat de Nature Aventure, là, qui est une compagnie qui existe depuis plus de 20 ans là, à Matapédia, là, de location de canots camping, d'excursions. Il va y avoir aussi la mise en place d'un parcours d'hébertistes pour mettre en valeur là, oui, la montagne, Matapédia, puis aussi le saumon, parce qu'avec les deux rivières, on est vraiment au cœur de belles rivières à saumon.
1: Et la saison a quand même été exceptionnelle pour le Petit-Chamonix. L'an dernier, plus de 35 bénévoles se sont impliqués. Le centre a été ouvert pendant 25 jours, même que l'ancien conseil d'administration avait décidé de mettre la saison sur pause avant que la décision ne soit changée par le nouveau conseil.
3: La saison 2026 a été assez exceptionnelle, avec beaucoup de rebondissements. Le nouveau CA et puis une vague de bénévolat embarqués. On a décidé d'exploiter la saison 2025-2026, puis il y a eu plus de 35 bénévoles qui se sont impliqués tant au niveau de l'accueil que du tibar, que du service au bar et tout ça. Puis aussi, on a eu une super hiver.
1: Une 50aine de personnes se sont rassemblées au naufrageur de Carleton-sur-Mer pour le lancement officiel de la campagne du candidat péquiste Pierre-Luc Bugeaud. Accompagné de sa famille, du député bloquiste Alexis Deschênes et de l'ancien ministre péquiste Marcel Landry, le candidat a eu droit à un accueil chaleureux des militants. Le candidat du Parti québécois dans Bonaventure a présenté ses principaux engagements qui gravitent autour des services publics. Pierre-Luc Bugeaud a dénoncé le manque de places dans les CPE, les services dans les écoles qui ne sont pas à la hauteur et le manque de logements, entre autres. Et le candidat a aussi affirmé que sa porte sera toujours ouverte aux citoyens de la baie des Chaleurs. Une attaque à peine voilée à l'actuelle députée caquiste et ministre de la Famille, Catherine Blouin, qui a essuyé des critiques en termes d'accessibilité.
4: Ben, effectivement, ça fait près de 3 mois que je suis sur le terrain. Ça revient sans relâche, cet argumentaire-là. Des gens qui se tapent le nez aux portes, qui demandent des rendez-vous, qui n'ont pas d'accès, moi, je vais demeurer qui je suis depuis toujours. Je suis quelqu'un près des gens qui est vraiment à l'écoute.
1: Le député bloquiste Alexis Deschênes a tenu à démontrer son appui. Il voit des similitudes entre sa campagne en 2025 et celle qui s'amorce pour Pierre-Luc Bugeaud, alors qu'un nouveau joueur s'invite dans la campagne.
5: Et là, vraiment, le fait que les négociations aient été rompues, qu'il y a eu des tarifs et puis des contre-tarifs, ce qu'on sent quand on parle avec les gens, c'est qu'ils trouvent ça un peu compliqué de se positionner, de dire « OK, mon univers a changé, puis c'est nouveau. » Dans les campagnes électorales, maintenant, il y a un troisième joueur, les États-Unis. Et donc, ce que je propose, c'est que la meilleure façon d'être rassurant envers les gens, c'est de leur présenter de la compétence et de la pertinence.
1: L'ancien ministre péquiste et militant de longue date, Marcel Landry, a rappelé qu'une campagne se gagne un vote à la fois. Il invite les militants au travail.
6: Je crois qu'on a une job à faire. On a un travail de militantisme. Moi, ça fait depuis 1968 que je milite.
1: Et en terminant, une embellie s'observe quant au recrutement d'enseignants au Centre des services scolaires René-Lévesque. 3 postes sont à combler au sein des équipes d'enseignants. Ceci correspond à 0,6% du total des postes à pourvoir. La directrice générale du Centre des services scolaires René-Lévesque, Sandra Nicole, indique avoir changé les méthodes d'affectation a sans doute aidé au recrutement.
7: Auparavant, nos séances d'affectation aussi se faisaient plus tard, ça faisait à la fin août, pratiquement quelques jours avant que les cours commencent. Donc là, c'était un petit peu une course contre la montre. Là, nous, on fait nos séances d'affectation au début juillet. Donc, ça nous donne quand même l'été pour recruter.
1: Et par ailleurs, le Centre de services scolaires tente de rendre l'offre plus intéressante.
7: À la stratégie Vivre en Gaspésie aussi, c'est un partenaire qui est précieux. Donc, on fait du recrutement, on va dans les universités. Donc on tente de rendre nos postes plus attractifs aussi. On était longtemps où les gens avaient des postes à temps partiel, sur des listes de rappel, de priorité depuis quelques années sans nécessairement avoir de permanence. Donc dans les 3 dernières années, on a tenté de stabiliser tous ces postes-là aussi.
1: La situation est légèrement moins rose à la commission scolaire anglophone Eastern Shore, qui est toujours à la recherche de 6 enseignants sur le territoire, ce qui équivaut à 3,5% de ses titulaires de classe. Ben voilà, c'est ce qui complète. On vous souhaite à tous et à toutes de passer une très belle soirée.
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1: C'est un dégagement qui est prévu ce soir, des nappes de brouillard qui vont se former au cours de la nuit avec des vents légers, par contre un minimum assez frais de 8 degrés. Demain, les nappes de brouillard se dissipent pour laisser place au soleil maximum de 20 degrés. Mercredi, c'est du soleil une nouvelle fois avec un maximum de 20. Les nuages seraient de retour jeudi selon Environnement Canada avec un maximum de 17 degrés.
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0: avec un maximum de 17 degrés.
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C'est un dégagement qui est prévu ce soir, des nappes de brouillard qui vont se former au cours de la nuit avec des vents légers, par contre un minimum assez frais de 8 degrés. Demain, les nappes de brouillard se dissipent pour laisser place au soleil, maximum de 20 degrés. Mercredi, c'est du soleil une nouvelle fois avec un maximum de 20. Les nuages seraient de retour jeudi selon Environnement Canada. 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